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2: Bélier, vous êtes suffisamment diplomate pour mettre les pendules à l'heure en ne froissant personne. Vous apportez force et soutien à quelqu'un qui en a besoin.
3: Taureau, méfiez-vous des mirages de votre imagination. Celle-ci peut vous jouer des tours. Restez ancré dans la réalité si vous devez prendre une décision.
2: Gémeaux, en couple, vous témoignez votre amour par des petites touches de fantaisie bienvenues. Vous débordez d'imagination.
4: Cancer, même si certaines personnes semblent en savoir plus que vous, vous jouez admirablement bien votre partition au moment venu.
2: Lion, Neptune vous illusionne sur le plan financier. Gardez vos investissements pour plus tard, ils ne seront que plus profitables.
5: Vierge, vous êtes en pleine forme pour assimiler de nouvelles connaissances. Les préparations aux examens sont favorisées.
2: Balance, votre esprit en veille capte tout ce qui se passe autour de vous. Une nouvelle phase de votre vie professionnelle s'ouvre.
6: Scorpion, vous vous tournez vers des milieux jeunes et ouverts afin de puiser de nouvelles idées et vous imprégner des nouvelles tendances.
2: Sagittaire, Uranus vous fait entrer dans une zone de turbulence qui bouscule vos idées préconçues. Vous êtes secoué, mais vous effectuez des réajustements appropriés.
7: Capricorne, vous ne ferez pas l'économie de quelques tensions ou conflits de volonté. Essayez de ne pas les reporter au sein de votre famille ou de vos amis.
2: Verseau, profitez de cette incroyable énergie positive uranienne pour vous démarquer et vous affirmer en maintenant un contrôle sur vous-même.
8: Poisson, le résultat de ce que vous récoltez est proportionnel aux efforts que vous avez fournis ces derniers mois, même s'il reste quelques petits détails à régler.
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1: Bélier, vous êtes suffisamment diplomate pour mettre les pendules à l'heure en ne froissant personne. Vous apportez force et soutien à quelqu'un qui en a besoin.
2: Taureau, méfiez-vous des mirages de votre imagination. Celle-ci peut vous jouer des tours. Restez ancré dans la réalité si vous devez prendre une décision.
1: Gémeaux, en couple, vous témoignez votre amour par des petites touches de fantaisie bienvenues. Vous débordez d'imagination.
3: Cancer, même si certaines personnes semblent en savoir plus que vous, vous jouez admirablement bien votre partition au moment venu.
1: Lion, Neptune vous illusionne sur le plan financier. Gardez vos investissements pour plus tard, ils ne seront que plus profitables.
4: Vierge, vous êtes en pleine forme pour assimiler de nouvelles connaissances. Les préparations aux examens sont favorisées.
5: Balance, votre esprit en veille capte tout ce qui se passe autour de vous. Une nouvelle phase de votre vie professionnelle s'ouvre.
6: Scorpion, vous vous tournez vers des milieux jeunes et ouverts afin de puiser de nouvelles idées et vous imprégner des nouvelles tendances.
7: Sagittaire, Uranus vous fait entrer dans une zone de turbulence qui bouscule vos idées préconçues. Vous êtes secoué, mais vous effectuez des réajustements appropriés.
8: Capricorne, vous ne ferez pas l'économie de quelques tensions ou conflits de volonté. Essayez de ne pas les reporter au sein de votre famille ou de vos amis.
9: Verseau, profitez de cette incroyable énergie positive uranienne pour vous démarquer et vous affirmer en maintenant un contrôle sur vous-même.
10: Poisson, le résultat de ce que vous récoltez est proportionnel aux efforts que vous avez fournis ces derniers mois, même s'il reste quelques petits détails à régler.
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1: Bélier, vous êtes suffisamment diplomate pour mettre les pendules à l'heure en ne froissant personne. Vous apportez force et soutien à quelqu'un qui en a besoin.
2: Taureau, méfiez-vous des mirages de votre imagination. Celle-ci peut vous jouer des tours. Restez ancré dans la réalité si vous devez prendre une décision.
1: Gémeaux, en couple, vous témoignez votre amour par des petites touches de fantaisie bienvenues. Vous débordez d'imagination.
3: Cancer, même si certaines personnes semblent en savoir plus que vous, vous jouez admirablement bien votre partition au moment venu.
1: Lion, Neptune vous illusionne sur le plan financier. Gardez vos investissements pour plus tard, ils ne seront que plus profitables.
4: Vierge, vous êtes en pleine forme pour assimiler de nouvelles connaissances. Les préparations aux examens sont favorisées.
5: Balance, votre esprit en veille capte tout ce qui se passe autour de vous. Une nouvelle phase de votre vie professionnelle s'ouvre.
6: Scorpion, vous vous tournez vers des milieux jeunes et ouverts afin de puiser de nouvelles idées et vous imprégner des nouvelles tendances.
7: Sagittaire, Uranus vous fait entrer dans une zone de turbulence qui bouscule vos idées préconçues. Vous êtes secoué, mais vous effectuez des réajustements appropriés.

0: Capricorne, vous ne ferez pas l'économie de quelques tensions ou conflits de volonté. Essayez de ne pas les reporter au sein de votre famille ou de vos amis. Verseau, profitez de cette incroyable énergie positive uranienne pour vous démarquer et vous affirmer en maintenant un contrôle sur vous-même. Poissons, le résultat de ce que vous récoltez est proportionnel aux efforts que vous avez fournis ces derniers mois, même s'il reste quelques petits détails à régler.
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2: Bélier, vous êtes suffisamment diplomate pour mettre les pendules à l'heure en ne froissant personne. Vous apportez force et soutien à quelqu'un qui en a besoin.
3: Taureau, méfiez-vous des mirages de votre imagination. Celle-ci peut vous jouer des tours. Restez ancré dans la réalité si vous devez prendre une décision.
2: Gémeaux, en couple, vous témoignez votre amour par des petites touches de fantaisie bienvenues. Vous débordez d'imagination.
4: Cancer, même si certaines personnes semblent en savoir plus que vous, vous jouez admirablement bien votre partition au moment venu.
2: Lion, Neptune vous illusionne sur le plan financier. Gardez vos investissements pour plus tard, ils ne seront que plus profitables.
4: Vierge, vous êtes en pleine forme pour assimiler de nouvelles connaissances. Les préparations aux examens sont favorisées.
2: Balance, votre esprit en veille capte tout ce qui se passe autour de vous. Une nouvelle phase de votre vie professionnelle s'ouvre.
4: Scorpion, vous vous tournez vers des milieux jeunes et ouverts afin de puiser de nouvelles idées et vous imprégner des nouvelles tendances.
2: Sagittaire, Uranus vous fait entrer dans une zone de turbulence qui bouscule vos idées préconçues. Vous êtes secoué, mais vous effectuez des réajustements appropriés.
4: Capricorne, vous ne ferez pas l'économie de quelques tensions ou conflits de volonté. Essayez de ne pas les reporter au sein de votre famille ou de vos amis.
2: Verseau, profitez de cette incroyable énergie positive uranienne pour vous démarquer et vous affirmer en maintenant un contrôle sur vous-même.
4: Poisson, le résultat de ce que vous récoltez est proportionnel aux efforts que vous avez fournis ces derniers mois, même s'il reste quelques petits détails à régler.
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0: Chers amis, bonsoir. Quel plaisir de vous retrouver ce soir pour un nouveau numéro de Parlez-moi d'avenir avec votre ami Nino, votre confident, jusque 22h en direct absolu. Donc, quand on est en direct absolu, qu'est-ce qu'on fait? On appelle vite le numéro de téléphone pour ne pas me laisser tout seul devant l'écran, que vous soyez à mes côtés avec votre douce voix au 0901 901 993, la touche numéro 1. Et si vous ne désirez pas passer à l'antenne et que vous désirez une consultation totalement confidentielle, totalement privée, donc là, vous appelez nos amis qui sont en bas de votre écran. Quand vous appuyez sur la touche numéro 2, on vous demandera d'introduire le code PIN à 3 chiffres du voyant ou de la voyante de votre choix qui se trouve bien encadré en vert en bas de votre écran. Et si vous ne savez pas qui choisir, toujours ce petit chiffre porte-bonheur, le chiffre 3, pour vous permettre d'avoir quelqu'un que vous n'avez sûrement jamais eu et qui pourra vous guider sur votre chemin de vie. Donc, vous le savez, je suis médium pur, on parle beaucoup de défunts en ce moment, quand vous m'appelez sur le code 103, d'ailleurs je remercie tous les fidèles qui me font confiance et qui m'appellent régulièrement, on parle beaucoup de l'au-delà, vous savez que j'ai cette faculté de pouvoir communiquer avec vos défunts. Alors à la télévision, évidemment, ça se résume à quelques paroles, mais au téléphone, on peut parler évidemment plus en détail et je peux me concentrer de façon plus élargie que à l'antenne. Évidemment, c'est plus restreint, sinon on passerait 2 heures d'émission à faire une seule question, ça c'est pas possible. Vous pouvez donc pour poser une question sur l'au-delà, pour poser une question sur vos enfants, sur les examens, sur votre avenir amoureux, professionnel, tous les sujets, sauf la santé et le juridique, où on survole, mais on ne peut pas donner de détails, moi-même et mes collègues également. Vous pouvez bien sûr participer, nombreux j'espère, au concours SMS, votre portable que vous prenez et vous suivez les indications qui sont sur votre écran, que le portable, le Natel TVM3 que vous envoyez au 700, ça vous coûte le franc symbolique. Ça n'arrive pas qu'aux autres. Vous-même, vous le dites quand vous passez dans l'émission, que vous avez fait le concours SMS, vous me dites « j'ai gagné ce concours ». Et beaucoup de gens, parfois, c'est la première fois qu'ils participent, c'est peut-être votre cas ce soir, vous venez de prendre l'émission et vous vous dites « pourquoi pas envoyer un petit SMS ?» Eh bien, faites-le, je vous encourage à le faire. Et si vous l'avez fait et qu'un numéro de téléphone vous appelle, mais que vous ne connaissez pas ce numéro, la provenance de ce numéro, c'est la régie. Donc vous décrochez, s'il vous plaît, sinon vous perdez votre chance d'être ici à mes côtés. En direct absolu, ça reste quand même confidentiel, même si vous passez à la télévision, je ne donne pas de prénom, je ne donne pas de date de naissance, tout ça, vous les donnez à notre charmante téléphoniste qui vous appellera quand vous posez votre question à l'arrière, donc à la téléphoniste, vous lui donnez votre prénom, date de naissance, si vous devez parler d'un compagnon, d'une compagne, on donne également le prénom et la date de naissance, vos enfants, même chose, une amie. Voilà, il faut donner le prénom et les dates de naissance que je puisse m'y retrouver parce que c'est comme ça que j'attrape des flashs et que je peux vous répondre aussi grâce à mon oracle de la triade. Vous êtes nombreux maintenant à le connaître. D'ailleurs, quand vous me téléphonez, parfois vous me demandez quelle carte est sortie. Donc, connaissez par cœur. C'est vrai que depuis le temps qu'on est ensemble, je reste fidèle et oui, je n'ai que cet oracle et j'avoue que étant médium, ça confirme bien les flashs, mais moi, personnellement, j'en aurais pas besoin, mais c'est vrai que c'est plus visuel quand je peux vous montrer les cartes. Vous voyez vraiment le flash dont je vous parle. Et ce soir, on va parler de pensées positives, de certaines personnes qui dépriment un peu. Je vais donner quelques petits trucs, comme on dit, pour aller mieux. Et on va accueillir quelqu'un qui, elle, représente le positif dans tous les sens du terme. C'est notre amie Laurence. Bonsoir, Laurence.
1: Bonsoir, Nino.
0: Comment allez-vous ?
1: Ça me fait bien de vous entendre et de vous parler, Nino.
0: Mais moi, à chaque fois, ça me fait aussi beaucoup d'effets positifs, parce qu'on sent dans votre voix que vous portez le positif. Et nos téléspectateurs, évidemment, et moi-même, on a besoin de ça, on a besoin de vous entendre. Donc, c'est un réel plaisir.
1: C'est très gentil de votre part. Figurez-vous qu'il y a eu quelques téléspectatrices, quelques consultantes qui m'ont appelé et qui m'ont dit que Nino et Laurence formaient un incroyable duo.
0: C'est sûr.
1: C'est beau, hein ?
0: Mais oui, vous devriez faire de la télévision et être en même temps que moi. On ferait l'émission à deux.
1: Et pourquoi pas un jour ? Vous savez, tout est possible.
0: Qui sait ?
1: Impossible.
0: Bien sûr.
1: Nino.
0: Tout à fait. Alors, je vais, pour ceux qui ne pourraient ne pas vous connaître, je vais vous laisser vous présenter.
1: Bien sûr, Nino. Donc, moi, c'est Laurence. Je suis une médium pure et je fonctionne par flash, alors qu'il soit visuel ou auditif. Donc, je suis intuitive, positive et je me tiens à votre disposition pour répondre à toutes vos questions. Et Dieu seul sait si on a des questions, si des consultants nous posent des questions, même les plus complexes. C'est-à-dire que moi, j'aborde le domaine sentimental, professionnel, familial, médical, sans me substituer pour autant donc à un médecin. Avec comme prédilection, j'aime bien donc aborder la psychiatrie, la psychologie, la neurologie. Et je m'intéresse aussi donc aux animaux, puisque je suis en communication avec les animaux. Et j'ai remarqué une chose, Nino, je ne sais pas si vous l'avez remarqué, c'est que le domaine juridique, actuellement, il est très sollicité.
0: C'est sûr.
1: On a l'impression.
0: C'est vrai.
1: Pas mal de personnes ont affaire à des avocats.
0: Oui. Oui. Totalement d'accord avec vous.
1: Donc, moi, j'ai pas mal de personnes qui consultent des avocats, donc, parce que y a des problèmes et parce que l'être humain n'est pas honnête, n'est pas évident, et puis cela crée, si vous voulez, donc des troubles, des confusions, et puis il n'y a pas de...

0: de possibilités, si vous voulez, de concertation, hormis le domaine effectivement juridique. Et il ne peut pas y avoir de médiation non plus, on le remarque aussi, Nino. Et c'est pour ça que il y a des procédures judiciaires à n'en plus finir en ce moment, Nino.
1: Avec les employeurs aussi, c'est ce que on me dit beaucoup.
0: Les prud'hommes.
1: Oui.
0: C'est vrai, les employeurs qui dénigrent donc les personnes, le mobbing, le mal-être, les problèmes sentimentaux, la non-communication. Ça, c'est très difficile. On vit une époque, effectivement, donc très difficile, mais ça fonctionne par cycle, je remarque. Mais là, oui, on est dans une période assez difficile.
1: C'est sûr, c'est sûr.
0: Et mes prémonitions se font à court terme, voire à moyen terme. Et puis, sachez une chose, les téléspectateurs, téléspectatrices qui m'écoutent, moi, je vous jugerai jamais. Donc, vous êtes libre de poser toutes les questions que vous souhaitez. Donc, il n'y a pas du tout, de ma part, donc, de jugement. Et toutes les questions ont un sens, parce qu'on me dit... Laurence, je n'ose pas vous poser cette question, vous allez me trouver bête. Il n'y a pas de question bête.
1: Je connais ça.
0: Vous le dites à vous aussi, non?
1: Bien sûr, on me dit j'ose pas vous dire, mais je dis si, c'est confidentiel, personne n'écoute. Je parle bien quand on est à l'arrière, hein, pas quand je suis à la télévision, mais à l'arrière, on me pose des questions qui sont très personnelles, mais personne ne nous entend, donc on est en confidence avec la personne.
0: Exactement, et puis nous sommes finalement donc des confidents, c'est comme si que ces personnes allaient au confessionnal en fait. Oui. Les personnes nous disent des choses, nous racontent des choses qu'elles ne disent pas même à leur propre famille, à leurs proches. Et nous, effectivement, comme vous dites, nous, très justement, eh bien nous, nous avons le secret donc professionnel et puis pas de divulgation en dehors de la ligne.
1: Tout à fait.
0: Et puis, j'apporterai aussi des éclaircissements et vous détaillerai psychologiquement les personnes qui sont dans votre entourage. Parce qu'il y a pas mal de personnes qui m'appellent et qui se posent des questions sur les personnes qui les entourent. Alors moi, je vous dirai donc ce qu'elles pensent de vous, en bien ou en mal, la démarche à adopter avec elles. Parce que vous avez des personnes qui peuvent paraître bien au premier abord, qui sont mielleuses, et qui peuvent être hypocrites aussi, vous voyez. Donc il faut vraiment savoir à qui on a affaire et faire tomber les masques, si c'est possible, vous voyez.
1: C'est vrai, c'est vrai, c'est vrai.
0: Et ça, c'est... Tout le monde est concerné par cela. Et je détecte les entités négatives qui polluent votre vie, votre environnement, que ce soit pour vous-même ou pour des proches donc, que vous aimez. Je les élimine en vous apportant la protection dont vous avez besoin. Parce que les personnes qui nous appellent ne sont pas vraiment protégées, vous voyez. Donc, il y a le mauvais œil, il y a les mauvaises ondes, les mauvaises entités. Et ça, donc, une protection, c'est très intéressant. Et le dégagement des entités paraît nécessaire. Et je vous mettrai ainsi que vos proches dans ma bulle de protection. Comme vous, Nino, je vous ai mis dans ma bulle de protection depuis un certain temps.
1: Oui, Mais je sens des. Disons que quand ça va mal, je pense souvent à vous et je me dis, Laurence ne serait pas contente que j'aie des pensées négatives. Donc je repense à cette bulle de protection et voilà, je suis reparti.
0: Ben oui, hein, mais c'est par cycle, hein, de toutes les façons. Bon, nous faisons des hauts, nous faisons des bas, nous ne sommes pas des dieux, et nous devons d'être positifs, hein, pour vivre, vous voyez. Ça, c'est très important.
1: Vraiment.
0: Et je pratique le magnétisme à distance. Alors, il y a des personnes qui se sentent mal, psychologiquement, je crois que vous l'avez mentionné tout à l'heure, hein, mentalement, donc
1: C'est vrai, c'est vrai.
0: qui sont tristes, hein, qui sont déprimés, qui sont isolés, qui sont seuls, qui ont des problèmes divers, hein, et variés. Et par cette énergie positive, je vous rééquilibrerai tous vos chakras et de façon à atteindre un magnifique équilibre qui soit physique et mental, parce que le magnétisme, il n'est pas que mental, il est physique. C'est pour les douleurs, le magnétisme, c'est pour les crampes, c'est pour les brûlures, ça concerne aussi des maux de tête, vous voyez. J'ai eu, il n'y a pas très longtemps, quelqu'un qui se plaignait de maux de tête. Et puis, donc, par le magnétisme, donc, son mal de tête, a disparu.
1: Derniers jours, même moi, je me suis réveillé avec des maux de tête. Il y avait quelque chose dans l'air de pas très positif, à mon avis. Les nuits étaient compliquées pour beaucoup de personnes, hein, parce que à l'arrière, quand on m'appelle, comme quand vous on vous appelle, à moi, on me dit qu'on dort très mal. Hein. Et moi, je l'ai constaté par moi-même aussi que j'avais très mal dormi. Donc, c'est vrai, on a des maux de tête, on a mal au cou aussi.
0: Oui, on a mal au cou, on a mal à la nuque,
1: Tout
0: on
1: à
0: est
1: fait.
0: contracturé, on n'est pas détendu, on n'est pas relaxé, c'est vrai que ces temps-ci, moi aussi, donc je dors pas très bien, vous voyez, mais ce sont des cycles. Et puis, il y a le mal qui existe, hein, le bien, le mal, donc il faut nettoyer tout ça en fait. Et
1: À fait.
0: puis, quand vous semblez perdu, que vous avez l'impression d'avoir perdu vos repères, hein, ben moi je serai en quelque sorte un guide spirituel, je dirais donc une boussole, et qui vous guiderait vers le bonheur, la sérénité, la quiétude, Nino. C'est ce qui manque à beaucoup de personnes en ce moment, la
1: Je
0: quiétude et la
1: sais, je
0: sérénité.
1: sais.
0: Et ça manque au monde entier, hein, actuellement, avec tout ce qui se passe dans le monde.
1: Tout à fait.
0: Mais le bonheur n'est jamais loin. De toute façon, il faut garder la foi, quelles que soient donc vos croyances. Il faut toujours persévérer, et avec la persévérance, on a beaucoup de chances, de chances d'atteindre nos objectifs. Hein. Et puis je suis en communication avec les défunts, comme vous, Nino.
1: Oui,
0: Donc
1: oui, oui.
0: ceux-ci sont là, certes dans une autre dimension, mais ils se soucient de nous et ils nous protègent. Ils apparaissent donc par le biais du rêve, on peut rêver d'eux, des bruits étranges, des odeurs, des parfums bien spécifiques. Voyez, mais ils sont là et on les sent. Et je fais aussi donc de la voyance de qualité, comme vous, Nino, comme la plupart des voyants, donc de par les mois d'avenir. Et pour cela, j'aime prendre mon temps pour me concentrer. Sinon, quand on a affaire à quelqu'un qui est hyper speed, hyper stressé, ça nous stresse et on ne voit pas grand-chose.
1: Oui.
0: Enfin, Nino, je voulais dire que moi, je suis surtout donc du matin et de l'après-midi. C'est là où j'ai le plus d'énergie. Mes
1: Oui, je vous
0: consultations
1: vois
0: se
1: très

0: tôt le matin. Vous êtes comme moi, vous ne dormez pas tard.
1: Je crois que nous avons le même rythme, Nino.
0: Oui, je pense aussi.
1: Donc le matin, on se rejoint, et puis le soir, je ne vous vois pas connecté très tard, très tardivement.
0: Non, non. J'arrête à un moment donné, parce que même si je vais me coucher tard et que je dors pas beaucoup, après, justement, les flashs ne sont plus là, on est fatigué de la journée. Donc c'est vrai que le soir, c'est plus compliqué de faire, en tout cas pour moi, parce qu'il y a des personnes qui restent jusque 2-3 heures du matin qui ont des flashs pendant la nuit. Moi, j'ai plus des flashs le matin, la journée.
1: Moi, c'est pareil. C'est pareil. C'est exactement la même chose, Nino. C'est étrange, mais c'est comme ça. Et donc, mes consultations, mes voyances se font en français et en anglais, bien que donc des anglophones, j'en ai pas eu beaucoup ces temps-ci. Et puis, je terminerai par mon code PIN. Alors, mon code PIN, c'est le 191. Donc, je répète, 191. Et puis, je finis, Nino, donc, ma présentation, en pensant aux personnes qui sont seules, isolées, hospitalisées, malades, et vraiment, donc, fortement, donc, je pense à ces personnes. Et puis, j'adresse donc toutes mes amitiés aux téléspectateurs qui nous regardent, ainsi qu'aux personnes que j'ai le bonheur de suivre depuis bientôt des années. Voilà, Nino.
0: Et là, c'est un petit mot peut-être positif, justement, vous qui êtes très positive, comme justement les personnes vivent en ce moment. D'ailleurs, j'ai préparé un sujet sur ça, un peu de déprime. On dirait qu'il y a une petite baisse d'énergie. Quel conseil vous pourriez leur donner?
1: Baisse d'énergie, baisse de régime. Donc, il faut déjà, donc, avant tout, relativiser. C'est important, relativiser. Donc, se forger, donc travailler sur soi-même, ça c'est important, se forger un moral d'acier, se dire que demain est un autre jour. Des fois, j'ai des journées difficiles, mais je me dis, allez, il faut te ressaisir, Laurence, demain sera meilleur, sera un meilleur jour. Et c'est vrai que le lendemain, donc, les jours se suivent, on a l'impression que les jours se suivent et se ressemblent. Mais non, les jours se suivent et ne se ressemblent pas. Il y a toujours quelque chose qui est différent, vous voyez ? C'est ça qui est intéressant. Et penser donc à relativiser, surtout relativiser, c'est pas facile, parce que quand on voit des SDF, des personnes qui sont très malades, très souffrantes, donc se dire qu'on n'est peut-être pas les plus malheureux, les plus démunis, on a de la chance de vivre en Occident. Donc, les systèmes de santé sont très bons. Quand on regarde ce qui se passe, par exemple, en Afrique, non, c'est terrible. Quand on voit la famine, ces enfants squelettiques, ces bébés squelettiques, moi, ça me fait mal au cœur. Vous voyez ?
0: Bien sûr.
1: Et se dire, effectivement, donc, relativisons, nous avons un toit sur la tête, une assiette devant nous. Et puis, continuons à avancer avec notre bâton de pèlerin jusqu'au moment où on atteindra nos objectifs, où on vivra des périodes meilleures, même si ça paraît difficile, même si ça paraît illusoire. Voyez, Nino. Même si ça paraît illusoire, ce n'est pas illusoire. Forcément, il y aura quelque chose de positif qui se profilera à l'horizon. Et c'est la vie, ça. La vie est faite de haut et de bas. C'est un peu comme les marchés financiers.

0: la bourse s'effondre, mais se ressaisit, vous voyez. C'est un peu ça, en fait.
1: Tout à fait. Mais donc, on sait en tout cas que si on a un petit coup de déprime, on fait le code 191 pendant la journée, même tôt le matin, et on peut vous parler, et vous allez embellir la journée.
0: J'embellirai la journée, et je ferai à ces personnes le plein d'énergie. Le plein d'énergie sans inflation.
1: Mais écoutez, c'est parfait. C'est parfait, c'est noté.
0: Mino.
1: Et ce soir, nos téléspectateurs pourront vous joindre jusqu'à quelle heure?
0: Jusqu'à 22h.
1: Jusqu'à 22h.
0: Jusqu'à 22h, Mino. Mmh. Après, effectivement, donc, je m'endors et je tombe dans les bras de Morphée.
1: Pour vous réveiller de bonne heure, hein, puisque vous vous connectez relativement tôt le matin.
0: Oui, je crois que ce matin, non, je crois que je me suis connectée à 4h du matin. Des fois, donc, je me réveille à 4h, 5h, des fois je me réveille à 7h, 8h. Ça dépend de mon biorhythme, Nino. Hein. Chacun est différent.
1: C'est sûr.
0: Mais je redonne mon code PIN, donc 191. Et puis surtout, il faut garder la tête hors de l'eau. Ça, c'est important. Prendre de la hauteur. Hein. Sachez prendre de la hauteur vis-à-vis des événements, quels qu'ils soient. Même s'ils sont graves, il faut prendre de la hauteur vis-à-vis des événements. Et puis ne pas se laisser dépasser par ces événements, donc essayer de relativiser. Je pense que c'est ça, Nino, en fait. C'est
1: oui,
0: la relativité.
1: C'est vrai.
0: Et
1: en tout cas,
0: c'est...
1: Oui.
0: Oui.
1: Oui, allez-y.
0: Et puis, je conseille aussi à mes consultants d'aller sur Internet et puis d'écouter des musiques de relaxation. Donc c'est gratuit, musique de relaxation, ça calme, ça soulage, donc que ce soit physiquement ou moralement. Et puis on entend par exemple de l'eau de pluie, des cascades. C'est magnifique, moi je vous conseille de le faire, Nino.
1: Je le fais parfois, j'avoue. Il y a des sites où c'est gratuit justement pour écouter de la musique et dans le moteur de recherche on peut justement mettre relaxation, on entend la rivière, on entend des petits bruits, des petites musiques très douces.
0: Mais c'est ça, des musiques très douces, des musiques justement pour nous détendre, pour nous relaxer. Et puis aussi, il faut savoir que profiter des petits moments présents, ne serait-ce que on prend un café, eh bien, il faut le savourer. On prend un carré de chocolat, savourer les petites choses de la vie, vous voyez. Ne pas chercher trop grand, trop des choses trop somptueuses. Mais des fois, donc, dans la simplicité, on peut trouver le bonheur aussi.
1: Oui. Les choses simples font le bonheur.
0: Absolument, les choses simples font le bonheur, à condition effectivement de relativiser et de profiter effectivement donc des petites choses, par exemple le soleil. Je ne sais pas l'effet que ça vous fait, mais quand il fait beau, ça a un impact sur le moral.
1: C'est vrai, c'est vrai. Moi, j'ai l'allergie au pollen, hein, donc être en plein soleil, c'est pas bon pour moi. Mais
0: oui,
1: c'est sûr que quand les journées sont plus longues, c'est ça fait du bien au moral. Hein.
0: Ça fait du bien au moral, effectivement. On a eu des périodes, longues périodes de pluie, des périodes effectivement nuageuses, sans luminosité. Et autre chose aussi, j'ai remarqué que dans les pays donc ensoleillés, ben, y a moins de dépression que dans les pays nordiques.

0: Et moi, ce sont des gélules, mais je pense que c'est le même genre de choses.
1: Oui, mais c'est vrai, c'est la même chose. Prendre des gélules, prendre des ampoules, une ampoule par exemple par mois, ben c'est très bien. Et puis ça renforce les os aussi, hein, la vitamine D. Et puis
0: Oui,
1: ça
0: on en a
1: donne du.
0: besoin.
1: Absolument, et puis ça donne du tonus. Et puis ça nous. C'est bon pour le moral. Vitamine D. Donc n'oubliez pas, vitamine D. En tout cas, Nino, ce fut un
0: C'est
1: réel
0: noté.
1: plaisir de vous parler, de
0: Le
1: converser
0: plaisir
1: avec vous de scientifique.
0: partagé, comme à chaque fois.
1: Comme à chaque fois, Nino, je me rappelle que la dernière fois que nous avons conversé, c'était le 18 mars.
0: Eh bien
1: Et
0: voilà, une fois par mois, vous venez me dire bonjour dans l'émission, et ça me fait plaisir.
1: moi aussi, ça me fait plaisir, ça me redynamise et puis ça recharge mes batteries de bonheur.
0: Mais ça me fait très
1: En tout cas, Lino,
0: plaisir.
1: je vous souhaite une bonne soirée, comme je
0: À vous
1: souhaite une bonne
0: aussi.
1: soirée à tous les téléspectateurs et téléspectatrices. Et puis, vous pouvez m'appeler jusqu'à 22h au code 191. À
0: Je pense
1: bientôt,
0: que tout le
1: Nino.
0: monde va vous appeler. À très bientôt. Une belle soirée à vous.
1: Belle soirée. Au revoir, Nino.
0: Merci. Au revoir. Voilà les amis, donc Laurence qui représente la pensée positive à elle toute seule, évidemment, elle a beaucoup de mancie, mais notamment quand vous allez mal, eh bien d'avoir quelqu'un de positif comme ça en téléphone sur toutes sortes de sujets, comme elle l'a souligné, c'est totalement confidentiel quand vous appelez à l'arrière, à la télévision évidemment on entend votre voix, bien que je ne divulgue aucun renseignement concernant votre prénom, concernant la date de naissance, mais je le rappelle, quand vous appelez par exemple Laurence au code 191, c'est totalement confidentiel et comme elle vous l'a dit, elle a beaucoup de mancie à son actif et elle peut vous remonter le moral. Moi, j'ai préparé un petit sujet justement sur la déprime pour quelques petites choses, quelques petites pistes que je vais vous donner pour justement retrouver le moral quand on le perd pour une chose ou une autre. Mais tout cela, ce sera après, dans la deuxième partie de l'émission, puisque nous allons marquer la page de publicité. Je rappelle le numéro de téléphone que vous pouvez composer pendant la publicité, 0901 901 993, touche numéro 1. Et je vous dis à tout de suite.

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0: De retour, les amis, toujours très positif aujourd'hui, en plus avec notre ami Laurence au code 191 qui s'est présenté juste avant la publicité. C'est sûr qu'avec les conseils qu'elle donne, on ne peut qu'aller bien. Mais je vous ai préparé, donc, comme je le disais, un petit sujet. Pour ceux qui viennent de nous rejoindre, je rappelle les moyens pour arriver ici à mes côtés. Après, je commencerai le sujet. Donc, 0901 901 993, touche numéro 1. Pour le direct avec moi, la touche numéro 2 pour rester en toute confidentialité avec nos amis en bas de votre écran. Notez bien leur code PIN, il vous sera demandé quand vous appuierez sur le chiffre 2 et le chiffre 3 si vous ne savez pas qui choisir et avoir quelqu'un certainement que vous n'avez jamais eu au téléphone. Et cette personne, je suis sûr, pourra vous guider sur votre chemin de vie. Toujours notre concours SMS qui vous est grand ouvert pour le franc symbolique en envoyant simplement TVM3 au 700. Vous arrivez ici à mes côtés. C'est même pas vous qui téléphonez, puisque vous faites le SMS, notre téléphoniste vous appelle, vous décrochez bien sûr, et en quelques minutes, vous vous retrouvez à mes côtés. Je disais que les prénoms, les dates de naissance, vous les donnez à la téléphoniste, mais on ne donne rien à l'antenne, tout reste en toute confidentialité. Et on va parler aussi un peu plus tard dans l'émission, si le temps le permet, parce que évidemment c'est priorité à vos appels, on parlera aussi d'un article ou deux de notre shop. Voilà, c'est, je vois comme vous la carte postale, j'avais oublié d'en parler. Pour ceux et celles qui souhaitent envoyer une carte postale ou une lettre pour faire le concours, comme le concours SMS, sauf que ça prend un peu plus de temps, vu les délais postaux, 3-4 jours peut-être avant d'être rappelé. Donc vous envoyez cette carte postale en notant bien votre nom, votre prénom et surtout votre numéro de téléphone. Et donc vous envoyez votre lettre ou votre carte postale à TVM3 Concours, case postale 285-1024 écu blanc. Et voilà, donc comme je le disais, 3-4 jours, et vous serez appelé par la personne qui s'occupe du courrier. Et avec la carte postale aussi, vous pouvez choisir si vous souhaitez passer avec moi. Vous dites, voilà, je souhaite passer avec Nino, avec Cristal, avec Bruno, avec la personne en fait de votre choix qui est en direct le soir à la télévision. Vous donnez son prénom et la personne s'arrangera pour que notre téléphoniste vous appelle le soir où je serai en direct ou un ou une de mes collègues. Alors, je le disais, on va parler des primes, parce que c'est quelque chose qui est un peu passager, parce que 2026 est une année de renouveau, mais évidemment, c'est comme pour tout, il y a des moments. Ça, le moral baisse, on se demande qu'est-ce qu'on doit faire. On n'est pas très à l'aise et je peux le comprendre, ça m'arrive aussi. Voilà. Donc, ce qu'il faut savoir, c'est que la déprime n'est surtout pas une faiblesse, n'est pas un échec, c'est simplement un signal, un message intérieur qui nous dit quelque chose en toi a besoin d'attention, de douceur, de changement. Dans notre société, on nous apprend à être fort, à avancer, à produire, mais rarement à nous arrêter pour écouter ce qui se passe en nous. Alors, ce qui est très important, je dirais, quand on a des moments de déprime, c'est de comprendre ce que l'on traverse. La déprime peut parfois ressembler à un brouillard, plus d'énergie, plus d'envie, une perte de sens, mais ce brouillard n'est pas là pour vous détruire, il est là pour vous ralentir. C'est souvent dans ces moments que naissent les vraies questions. Qui suis-je vraiment? Qu'est-ce qui me rend vivant? Qu'est-ce que je dois faire pour changer ma vie? Alors, quelques clés, quelques pistes que je vais vous donner. La première, c'est arrêter de lutter contre soi-même. Plus on combat ce que l'on ressent, plus cela s'intensifie. La guérison commence quand on change de posture. Au lieu de dire je ne veux plus ressentir ça, il faut dire je vais accueillir ce que je ressens. Accueillir, ce n'est pas se résigner, c'est reconnaître sans se juger. Et nous prenons quelqu'un en ligne. Allô, bonsoir.
1: Bonsoir Nino.
0: Comment allez-vous?
1: Ça va et vous?
0: Ça va bien, merci. Alors, j'ai votre prénom, j'ai votre date de naissance. Je vous écoute pour votre question.
1: J'avais une question précise, mais je voulais vous demander est-ce qu'il est possible de faire on va dire un tirage entre guillemets général sur les mois qui vont venir ou il faut vraiment une question toute précise?
0: Non, il faut une question précise parce que quand vous appelez à
1: Ok.
0: l'arrière, là, il n'y a pas de souci,
1: Oui,
0: mais à la
1: on a
0: télévision,
1: le temps.
0: ça prendrait trop de temps,
1: Ok.
0: voilà.
1: D'accord, pas de souci. Alors, ma
0: Dites-moi.
1: question précise est de savoir au niveau finance si ça va évoluer positivement pour moi.
0: Il y a quelque chose qui vous déplaît avec votre travail?
1: Je m'occupe de mes enfants. En fait, entre guillemets, je ne travaille pas.
0: Ah, donc c'est ça que vous vous inquiétez, parce que moi on me dit qu'il y a une préoccupation par rapport au travail, mais s'il n'y a pas de travail, c'est la préoccupation justement de voir les finances, parce qu'il n'y a pas de travail, c'est ça? Oui, je vous sens très très très préoccupé. Pourtant, le travail ressort, hein, mais je dirais, à mon avis, c'est plus pour dire que vous n'avez pas spécialement un salaire énorme de quelqu'un qui pourrait travailler. Et donc, ça, pour le moment, c'est vrai qu'il y a quelques factures gênantes, il y a quelques paiements un peu compliqués à faire. Moi, je vois en tous les cas que en tout cas sur vos énergies, je vais montrer les
1: Oui.
0: cartes, il y a la belle élévation qui est là. Donc ça veut dire que pour le moment, les factures gênantes, les petits soucis financiers
1: Oui.
0: ont une fin. Donc là, tout de suite, maintenant, c'est un peu compliqué. Peut-être le mois prochain, peut-être même jeudi, mais je suis quasiment certain. Le mois prochain, les énergies remontent et je dirais que pour moi, vous réalignez quelque part ce qui a été plus compliqué à payer ce mois-ci.
1: D'accord.
0: Vous attendez peut-être de l'argent parce que il y a des papiers qui peuvent représenter quelque chose où il y a de l'argent, qu'une clé de réussite. Peut-être un remboursement de quelque chose.
1: Alors, la seule chose à laquelle je pense, mais qui me paraît un peu pas. Enfin, ça me paraît. J'ai pas l'impression que ça va se faire vraiment. La seule chose, c'est mon papa qui nous parlait d'une donation.

0: Non.
1: Mais à part ça, je ne vois pas.
0: Mais
1: à part un robot,
0: disons que, comme je l'ai montré, ce sont des papiers qui vous permettent d'avoir de l'argent avec une clé de réussite. Hein. J'ai toujours les cartes en main. Hein. Donc on voit bien cette clé de réussite sur les papiers. Étant donné que vous ne travaillez pas, moi, j'aurais dit sinon, c'est suite à un contrat de travail. Mais dans ce cas-ci, le papyrus ne représente pas le contrat de travail. Ça représente, je pense, les papiers, parce que forcément, si on fait une donation, il y a des papiers, il y a des procédures. Donc, vous allez être confronté à des papiers, mais avec une clé de réussite, et ça remonte les finances. Donc, si ça remonte les finances, c'est que quelque part, pour moi, vous allez de l'avant. Et comme je dis, si vous avez un mois un peu plus compliqué, mais le mois prochain, pour moi, il y a une remontée financière. Et donc, c'est possible que la discussion avec votre papa revienne au goût du jour et qu'il y ait cette fameuse donation. Et c'est vrai que ça vous ferait du bien.
1: D'accord, ok.
0: Moi, je ressens en tous les cas que cette rentrée d'argent avec des papiers, ça peut représenter évidemment des papiers pour une donation.
1: Ok.
0: Et dites-moi, si vous avez autre chose à demander, vous pouvez.
1: Oui, deux petites questions, si j'ai le temps. Ben, la première, puisqu'on parle de mon papa, mais je ne vais pas donner sa date de naissance parce que je ne pensais pas forcément parler de lui. Mais j'avais déjà discuté avec lui, avec vous, pardon. C'était ressorti dans le tirage, justement, encore une fois, cette fameuse donation, qu'il était aussi en couple avec quelqu'un, qui n'était pas du tout une bonne personne pour lui, qui était même très mauvaise, qui avait tendance à aimer plus son argent que lui en tant que personne. Maintenant, j'aimerais juste savoir si je peux vous donner éventuellement sa première lettre et puis la date de naissance, si ça va pour vous.
0: La date de naissance, bien sûr.
1: Oui. Il est de mars 2000, non, de mars 1961. Je vais y arriver.
0: Oui.
1: La première, c'est G.
0: Donc, ce que vous voulez voir, c'est par rapport à cette femme qui est avec lui.
1: Oui, est-ce que c'est vraiment une relation qui va durer? Parce que moi, j'entends même qu'ils vont se marier. Enfin, après, il fait ce qu'il veut en soi. Hein, je veux dire, pour moi, ça m'est complètement égal. Hein, mais je ne suis pas vraiment certaine que ce soit la personne qu'il lui faut. Hein, voilà. Je voulais juste voir avec vous ce que vous ressentez avec cette relation, ce qui est vraiment... parce qu'entre les on-dit et puis ce qui est vrai, des fois, il y a un monde.
0: Moi, je ne sais pas si c'est ça que je vous ai déjà dit, mais en tous les cas, moi, dans ce que je ressens et dans ce que je vois dans les cartes, cette femme, c'est un poison. C'est pas quelqu'un avec qui...
1: tout à fait.
0: C'est pas quelqu'un en qui on peut avoir confiance.
1: Je suis d'accord. Mais je crois qu'on est le seul à pas le voir. Ou alors il veut pas le voir. Je ne sais pas, mais...
0: Peut-être il veut pas le voir, mais cette dame, elle aime bien l'argent aussi. Donc,
1: si vous
0: fait une donation, c'est pas une mauvaise chose. Parce que c'est ce qu'elle aura, c'est ce qu'elle n'aura pas, ne saura pas lui tirer.
1: Voilà.
0: Parce qu'il faut être honnête, c'est une femme qui tire de l'argent. Ça, c'est certain.
1: Tout à fait. D'ailleurs, si elle est avec lui, c'est pas pour rien. Maintenant, voilà, entre guillemets, il fait ce qu'il veut, comme il dit toujours, son argent, hein, c'est le sien. Hein. Mais je trouve ça un petit peu, voilà.
0: Ouais. Les cartes le disent elles-mêmes. Il y a une femme à côté de lui, je montre les cartes, avec les richesses. Donc, c'est pas une femme riche, c'est plutôt une femme qui veut devenir riche à travers votre papa.
1: Tout à fait. D'accord. Est-ce que vous voyez que cette relation va durer? Est-ce qu'ils vont vraiment se marier? Qu'est-ce que...
0: Moi, je dirais que ça va durer encore, pour moi, à mon avis, sur cette année, ça va encore durer. Début de l'année prochaine, il commence à y avoir des problèmes. Et puis, on remet de l'ordre avec la mort. La mort, évidemment, dans les cartes, n'est pas la mort physique d'une personne. C'est plutôt la fin de quelque chose.
1: D'accord.
0: Donc, comme on a posé la question avec la relation, s'il remet de l'ordre dans sa vie et qu'il fait mourir

0: quelque chose, donc mourir en l'occurrence ici la relation. Si la relation meurt, elle ne peut pas être ressuscitée par la suite. Donc pour moi, c'est vraiment quelque chose où il va mettre fin à cette relation. Mais d'accord, c'est vrai que surveiller comme vous le pouvez. Maintenant, vous ne vous mettez pas là non plus pour lui prendre de l'argent. Mais si lui vous a proposé une donation, ne refusez pas. Parce que si vous refusez, c'est quand même tout elle qui va prendre. Donc, s'il vous en parle, acceptez. Ça vous fera le plus grand bien, ça c'est sûr. Et en même temps, je vais dire, c'est logique que ça vous revient plus à vous qui aimez votre papa qu'à une femme qui finalement est là pour essayer de le dépouiller. Donc, moi, je dirais que vous avez 100% raison d'accepter cette donation. Et comme j'ai vu les papiers, comme j'ai vu la clé de réussite, ça fait penser effectivement à une donation. Et donc, pour moi, ça devrait arriver.
1: D'accord. C'est quelque chose que vous voyez dans l'année, entre guillemets, ou c'est
0: pour moi, c'est dans l'année. C'est dans l'année parce que on parle de saison chaude, j'ai un chiffre 7, plus ou moins le mois de juillet. Donc même si on ne signe pas tous les papiers au mois de juillet, il va quand même commencer à faire les démarches. Et donc ça suivra son cours, mais pour moi, vous aurez cet argent. Mais quand même avant d'avoir cet argent, le chiffre 5, donc le mois prochain, le mois de mai, je vois que vous avez quelque chose de positif qui revient au niveau des finances. D'accord. Ça se rééquilibre.
1: D'accord. OK.
0: Voilà, dites-moi si vous avez... Oui, on est en début d'émission, donc il n'y a pas de souci.
1: Alors, volontiers, si vous voyez un déménagement... dans l'année, enfin, s'il y a quelque chose qui pourrait s'ouvrir à nous, prochainement, parce qu'on ne fait pas du jour au lendemain, mais je veux dire, s'il y a des choses qui pourraient s'ouvrir à nous.
0: Ce sera en rapport, si vous avez cette donation.
1: C'est sûr que ça, encore une fois, je ne sais pas quoi, je ne sais pas combien, j'en sais rien, mais c'est clair que s'il doit vraiment y en avoir une, il y a sûr que... ça pourrait nous ouvrir plus de portes, évidemment.
0: Oui, mais je coupe les cartes, il y a les armes et le choix. Ça veut dire que vous avez le choix dans ce que vous voulez faire. Donc ici, c'est un déménagement. Les armes, ça veut dire que vous avez les armes en main pour déménager. Donc vous faites le choix de déménager. Mais si vous attendez cette donation pour le faire, pour moi, ça peut encore se faire cette année. Tout au moins, peut trouver... ce qui vous intéresse et le temps de faire les démarches, on sera peut-être fin d'année,
1: bien sûr.
0: Voilà, vous allez commencer à regarder, parce que je ne pense pas que vous avez déjà commencé à regarder, mais là, tout doucement, vous allez vous dire, je vais regarder et ça peut vous permettre d'arriver à quelque chose de relativement positif, parce que comme on dit, nouvelle maison, nouvel appartement, c'est une nouvelle vie aussi qui s'ouvre à vous, donc des changements positifs, ça c'est sûr.
1: D'accord.
0: Et je vois que pour moi, il y a une harmonie qui revient. Donc, restez confiante et vous allez voir que les choses vont pouvoir être positives pour vous.
1: D'accord, ok. Bah, c'était mes questions précises que je voulais vous demander, Nino.
0: Voilà, j'espère y avoir répondu.
1: Oui, merci.
0: Bien.
1: C'est très gentil, merci beaucoup.
0: Et puis, avec grand plaisir.
1: Je vais vous réentendre de toute façon, je ne doute pas. Merci encore.
0: Il n'y a pas de souci. Une belle
1: soirée
0: à vous. Merci.
1: Merci beaucoup.
0: À très bientôt.
1: À bientôt. Au revoir.
0: Au revoir. Merci. Voilà les amis, donc la ligne est libre. Vous aussi, vous avez envie de poser une question, voire quelques questions qui ne sont pas trop longues. J'ai dû arrêter cette dame. au début de, parce qu'elle voulait un tirage général. Le tirage général, évidemment, ça prendrait toutes les missions pour le faire. Donc, ce sont des questions précises que vous posez à l'antenne. Évidemment, quand vous m'appelez au code 103 à l'arrière, là, vous pouvez poser toutes les questions que vous voulez. Et même si là, vous téléphonez en disant, voilà, moi, je veux un tirage d'ordre général, sans spécialement poser de questions. Moi, je vous dis ce que je ressens. Et par rapport à ce que je ressens, parfois vient une question, oui, mais vous ressentez ceci, est-ce que moi je pourrais savoir? Et donc on approfondit, en général, voilà, tout se passe bien quand vous m'appelez au code 103, et c'est toujours un plaisir de vous accueillir, comme de vous accueillir à l'antenne, 0901-901-993, touche numéro 1, pour le direct avec moi. Ce soir, la touche numéro 2 pour nos amis en bas de votre écran, notamment Laurence au code 191 que vous avez pu entendre tout à l'heure, et le chiffre 3, si vous ne savez pas qui choisir, voilà, j'ai le rhume des foins, tout le monde le sait. D'ailleurs, je vous trouve très bienveillant et je vous en remercie. Ceux qui me téléphonent, ceux et celles qui me téléphonent au code 103, la première question que vous me demandez, s'il va bien, par rapport justement à mes allergies, et je me rends compte que vous aussi, vous êtes allergique. Mais là, évidemment, je ne peux pas parler de santé, je ne peux pas parler de traitement pour les allergies, parce que là, on passe évidemment sur des médicaments. Je n'ai pas le droit de citer les médicaments que je peux prendre. Donc, voilà. Si vous ne vous sentez pas bien, par rapport au temps, par rapport au printemps, parfois il fait des journées un peu moins meilleures, mais il y a des journées qui sont quand même ensoleillées, et le pollen vole, et quand on est allergique comme moi, c'est vrai que c'est pas évident, il y a les gouttes pour les yeux, il y a toutes sortes de choses, mais ça, c'est du ressort de votre docteur, donc allez le consulter si vous avez les symptômes d'allergie. Donc, je parlais de quelque part de déprime et de voir comment on peut sortir de la déprime avec des petits conseils, des petites choses simples. Donc, j'avais préparé le petit sujet, donc j'avais donné une première clé et je vais aussi donc continuer avec ces clés, ces pistes. Remettre du mouvement dans sa vie. Donc, la déprime fige. Elle isole, elle enferme, mais des petites actions peuvent créer une ouverture. Tout simplement sortir, prendre l'air, parler à quelqu'un, écrire ce que l'on ressent. Et j'insiste sur ça, parce que parfois vous allez dire, oui, mais parler à quelqu'un, à qui? Parce que on n'a pas spécialement envie de dire à ses amis, ou même parfois des gens de la famille, qu'on traverse une période un peu compliquée, un peu de déprime, on n'en a pas spécialement l'envie. Donc, vous pouvez m'appeler au code 103. Moi, je ne suis pas dans le jugement. Donc, bien sûr, j'essayerai de vous aider, notamment avec les bougies de Neuvaine que vous connaissez par cœur. Encore aujourd'hui, vous avez été nombreux à m'appeler pour me demander de vous mettre une bougie de Neuvaine. Ce sera fait, il n'y a pas de souci. Et ça, ça remonte les énergies. Mais je souligne le fait d'écrire ce que l'on ressent. Parce que moi, je l'ai souvent fait. J'ai écrit des pages et des pages. Parfois, j'écris toujours la même chose. Je répétais des mots, des phrases que je trouvais des injustices dans la vie, comme on peut tous en trouver. Et je me sentais mal là, et j'ai écrit beaucoup. Et après, j'ai tout déchiré, j'ai tout brûlé et j'ai dit, voilà, ça, maintenant, c'est terminé, je passe à autre chose. Donc, si on n'a pas la possibilité de parler à quelqu'un, si ce n'est, comme je vous le dis, à notre belle équipe de Parlez-moi d'avenir, là, vous pouvez téléphoner au voyant ou la voyante de votre choix qui vous aidera. Mais si dans votre entourage, vous n'avez pas le courage d'en parler, ce que je comprends tout à fait, écrivez-le. Donc, le cerveau fonctionne avec le mouvement. Un simple pas peut déjà changer une direction. Alors, il faut aussi transformer ses pensées. Ça, c'est très important parce que nos pensées influencent profondément notre état. Et là aussi, je sais de quoi je parle. Parfois, on se regarde dans le miroir, on se trouve gros, on se trouve vieux, on se trouve un tas de défauts, et c'est justement ce qu'il ne faut pas faire, parce que le cerveau enregistre vos pensées négatives, et donc c'est sûr que tout va être négatif. Se dire, par exemple, je ne vaux rien, je ne sers à rien, rien ne changera, c'est pas du tout ce qu'il faut penser. On peut apprendre à observer les choses, à se remettre en question et à remplacer progressivement les pensées négatives par des pensées plus justes et plus douces. Alors c'est vrai que c'est un travail, mais si vous arrivez à faire ce travail et à dire tout au moins je m'accepte comme je suis, eh bien vous allez voir que ça aura un pouvoir immense sur votre cerveau. Alors, recréer du lien, parce que la déprime isole, mais l'humain guérit dans le lien. Même si on aime la solitude, là aussi, c'est vrai, je parle de moi, mais c'est vrai que j'ai des moments où j'aime beaucoup la solitude. Mais on a besoin de son conjoint, de sa conjointe, même si on ne vit pas ensemble et qu'on a besoin un peu de son jardin secret, de son intimité, mais c'est bien de pouvoir avoir quelqu'un. Et si on n'a pas quelqu'un dans sa vie amoureusement, on a des amis, on a même des connaissances, mais il ne faut pas toujours s'isoler et toujours rester dans la solitude, parce que plus vous êtes seul et plus vous allez déprimer. Donc voilà, il faut parler même un peu, même si c'est maladroit, si on ne trouve pas toujours les mots, mais ça peut alléger un poids énorme. On peut demander de l'aide, ce n'est pas un signe de faiblesse, c'est plutôt un acte de courage. Là alors aussi, ce que je vous conseille, c'est bien sûr notre équipe, ou moi-même au Code 103, mais un professionnel aussi, vous pouvez, c'est vrai, on a mal à la tête, on va chez le docteur, on a un peu des idées noires, eh bien on va aussi consulter un professionnel de santé, c'est pas du tout une faiblesse, c'est plutôt dire je veux m'en sortir, donc c'est quelque part aller vers quelque chose d'encourageant, puisque cette personne, c'est son métier de vous écouter et de vous conseiller pour que ça aille mieux. Il faut aussi redonner du sens à sa vie si on trouve que la vie n'en a plus. Alors parfois, la déprime vient d'un vide de sens, se reconnecter à ce qui compte vraiment. Par exemple, aider quelqu'un, créer quelque chose, apprendre des choses. Au jour d'aujourd'hui, avec Internet, il y a vraiment beaucoup de sites où vous pouvez apprendre une nouvelle langue, vous pouvez apprendre même ceux qui aimeraient apprendre les cartes, les tarots, il y a des sites explicatifs, les tutos, comme on dit. Alors, je ne vais pas donner de nom de site, mais il y a des sites bien connus où vous tapez justement apprendre à faire les cartes, apprendre la voix. Il y a plein de gens qui parlent de leur expérience et ça peut vous aider justement d'entendre ces choses-là. Alors, se rapprocher de ses valeurs, même une petite chose peut rallumer une étincelle. Et je vais terminer en disant que la déprime n'est pas la fin de votre histoire, c'est souvent un petit passage dans votre vie, un moment de transformation. Beaucoup de personnes qui ont traversé des périodes sombres deviennent ensuite plus conscientes, plus fortes, plus alignées. Alors si vous traversez cela aujourd'hui, retenez ceci, vous n'êtes pas seul, et je pense qu'avec Laurence on vous l'a dit, ce que vous ressentez a du sens et surtout cela va évoluer. Pas du jour au lendemain peut-être, mais petit pas par petit pas, et vous arriverez à avoir une nouvelle harmonie, ça je suis certain. Donc je rappelle, si vous voulez que je vous aide avec une bougie de neuvaine, c'est un exemple que je donne, c'est parce que je sais que ça marche très bien, ça fonctionne très bien, vous le confirmez vous-même à l'antenne, vous le dites. Vous m'appelez au code 103, vous payez évidemment la communication, mais le travail que je fais avec cette bougie de neuvaine, vous ne le payez absolument pas, je le fais de tout cœur. Et nous accueillons quelqu'un. Allô, bonsoir.
2: Bonsoir Nino, c'est Monique.
0: Oui, comment allez-vous?
2: M26-10-48, oh ça va, j'attends. Bon, mais vous savez que je vous avais appelé une fois donc.
0: Oui,
2: c'est un mois, deux mois. Et puis j'aimerais savoir.
0: J'ai beaucoup de monde. Oui, dites-moi. Oui, dites-moi que je me souvienne.
2: Ma vie sentimentale.

0: sentimentale. Vous m'aviez dit sur ma vie sentimentale. Puis là, vous m'aviez dit que c'était le 4. Le 4, ouais, le mois d'avril, quoi. Mais je ne sais pas où aller boire des cafés parce que je trouve rien.
1: C'est ça, en fait. Parce que moi, je vous ai donné une piste sur le mois d'avril. Mais
0: oui,
1: vous êtes,
0: tout à fait.
1: Vous restez isolé. Vous n'arrivez pas à aller dans un endroit pour rencontrer quelqu'un.
0: Non, Nino, je sors tous les jours, le matin et l'après-midi. Je vais boire un café. Non, je sors.
1: Pour moi, ça devrait arriver. Il y a
0: vous
1: un changement, regardez, il y a un changement dans votre vie avec la clé de la réussite. Donc, on parle des amours, je coupe directement le changement, la clé de réussite. Donc, il y a une situation qui change. Donc, on ne sait pas dire au jour près, mais pour moi, on est sur le mois d'avril, voire allez, tout début mai, mais on est sur, on est sur la lancée. Et si justement, parce que vous dites je ne sais plus où aller pour boire un café, ben justement, il suffira d'une seule fois que vous allez dans un endroit et destin fera que vous allez rencontrer quelqu'un. Ça, c'est certain.
0: Parce que je voulais voir si vous voyez que c'est possible. Ils ont ouvert un petit café près de chez moi. Et puis, ça s'appelle Cacao. Puis je suis toujours là, puis il y a de l'eau, il y a la rivière à côté. Si ça vous dirait peut-être quelque chose.
1: Écoutez, moi, j'ai des cartes superbes pour vous. J'ai la naissance de quelque chose, donc la naissance d'un nouvel amour avec la belle lumière.
0: Oui.
1: Donc, si vous avez la belle lumière et que la question posée, ce sont enfin les amours, ça doit arriver d'un moment à l'autre. Vous n'avez que des belles cartes.
0: Oui.
1: Et j'avoue que petit café à côté de chez vous qui vient d'ouvrir, forcément, ça attire du monde. Donc, vous allez boire votre café là-bas. Pourquoi quelqu'un d'autre n'irait pas le boire aussi? Et regard, échanger, une parole.
0: Oui.
1: Mais bien sûr, il n'est pas obligé de... Parce que quand on dit sortir, on pense à sortir toute la nuit. Je n'ai pas dit ça du tout. Pourquoi pas
0: l'après-midi? Non, je ne sors pas le soir. Oui.
1: C'est
0: l'après-midi et le matin.
1: Ça peut être le matin ou l'après-midi. Et pour moi, c'est quelqu'un qui sera seul à une table. Vous allez vous regarder, vous faire un sourire, peut-être échanger un petit mot et vous revoir peut-être régulièrement dans ce petit café. Et de là, vous commencez à vous rapprocher, à faire connaissance.
0: Oui.
1: Et pour moi, ça peut arriver, vraiment.
0: Oui.
1: Oui, ça, bien sûr. Bien. Moi,
0: parce
1: je
0: que
1: vois
0: je
1: que c'est proche.
0: Oui. Eh bien. Et puis, je pourrais voir pour mon énergie, s'il vous plaît.
1: Bien sûr. Oui, je regarde pour vous.
0: Gentil. Je vous aime beaucoup. Je vous regarde.
1: Merci.
0: À chaque fois que vous avez tellement un gentil sourire. Un bel homme. Formidable. Et puis un cœur, quand vous parlez, on sent que ça sort du cœur, ce que vous dites.
1: Mais écoutez, vous allez me faire rougir, là.
0: Ben, ma foi, c'est la vérité.
1: Mais
0: alors,
1: ça
0: moi, c'est
1: bien
0: ce qu'on
1: plaisir.
0: Me dit. On me dit, t'as un sourire, tu verras. Oh. J'ai dit...
1: Il faut sourire à la vie, ça, c'est sûr.
0: Oui.
1: En tous les
0: cas...
1: Dites-moi.
0: Pardon. Je voulais dire, c'est un monsieur que je connais déjà, non?
1: Non. Moi, j'ai l'impression que justement, ce café de proximité, peut-être que lui aussi, c'est proche de chez lui. Et c'est pour ça que je dis, ce petit café me parle. Parce que comme c'est nouveau, ça attire du monde. Et comme vous, c'est à côté de chez vous, peut-être que lui est deux rues plus loin et qu'il va venir à ce petit café, boire justement son café. Et là, vous allez faire la rencontre. Vous me parliez de vos énergies. Moi, je vois que les énergies ne sont pas si mauvaises que ça.
0: Parce que, Nino,
1: elles ne sont pas mauvaises.

0: Dites-moi.
1: J'avais fait une pneumonie. Et puis
0: Oui.
1: j'ai du mal de respirer. Alors je vais voir un médecin le 10, le 20, je veux dire. Alors j'ai un peu peur, quoi. Parce que ça me donne un petit peu un manque d'air.
0: Là, on parle de santé, hein, donc je survole. Je ne peux pas parler de
1: Oui.
0: pneumonie ou de maladie.
1: Non, non.
0: Mais moi, je ne vois rien de négatif sur vos énergies, que du
1: C'est
0: contraire.
1: bien.
0: Voilà, je montre les cartes. On voit l'élévation qui est là sur vos énergies. Donc, pour moi,
1: Oui.
0: je vois que les choses vont d'office s'améliorer. Pour moi, ça va bien jouer pour vous. Et je dirais
1: Oui.
0: même que avec le docteur, je ne vois pas pourquoi il vous donne des mauvaises nouvelles. Je n'ai que des belles cartes.
1: Ah,
0: Donc,
1: mais c'est bien.
0: gardez une certaine
1: Oui.
0: confiance en vous. Parce
1: Oui,
0: que
1: oui.
0: moi, ce que je ressens aussi chez vous, c'est que vous manquez de confiance. Mais vous
1: Oui,
0: avez tout
1: voilà.
0: pour
1: Mais
0: réussir
1: j'en ai
0: à
1: tellement vu.
0: rencontrer quelqu'un.
1: Oui.
0: Oui, mais le négatif, laissez-le au passé. Et voyez,
1: Oui, ben ça, je
0: pensez,
1: l'ai. Oui,
0: visualisez.
1: oui. Oui, c'est pour ça que je sors tous les jours, je rencontre quelqu'un, je vais marcher. Non, je suis pas dans mes pénates, hein. Non, non.
0: Mais c'est bien, c'est justement ça qu'il faut
1: Oui.
0: faire, c'est les conseils que je donnais tout à l'heure. Il faut sortir, il
1: Oui.
0: faut parler à des gens, il faut sourire à quelqu'un, quelqu'un vous
1: Voilà,
0: rendra le
1: c'est ce qu'on m'a dit.
0: sourire et
1: C'est
0: voilà.
1: très gracieux ce qu'on m'a dit.
0: Eh bien, écoutez ces choses positives que les personnes vous disent. C'est bien justement qu'on vous fasse des
1: Oui.
0: compliments, c'est mieux ça qu'on vous dise des
1: Oui,
0: choses
1: oui.
0: négatives. Donc, pour moi, vous êtes en train d'évoluer, de vous
1: Oui.
0: élever, donc soyez confiante. Moi, je vois que
1: Oui.
0: les choses sont en train de bouger pour vous. Et comme vous le
1: Merci.
0: dites, vous sortez, donc forcément, vous provoquez des choses. Et en provoquant
1: Oui.
0: ces choses-là, vous allez
1: Oui.
0: voir que tout va pouvoir aller de l'avant.
1: Merci. Nino, maintenant, ce serait pour mon fils. C'est
0: Oui.
1: 34-71. Il n'est pas gentil avec moi, je ne sais pas ce qu'il a. Donc, il est marié, il a deux enfants, mais je ne sais pas ce qu'il a contre moi.
0: T'es venu comme ça du jour au lendemain?
1: Ça, oh non, ça fait un moment qu'il me téléphone plus, c'est toujours elle. Je suis allée chez eux, il est très agressif avec moi, il ne m'embrasse plus, il a pas de câlin, j'ai donné quelque chose pour son anniversaire. Le 30, pour le 30, ben rien, je sais pas ce qu'il a. Il s'engueule avec
0: Ça
1: elle
0: c'est
1: tout le
0: ça c'est
1: temps, je sais pas trop ce qu'il y a.
0: ça, ça c'est ça s'est passé du jour au lendemain. Il s'est éloigné de vous.
1: Oui. Oh non, ça fait déjà un petit moment le bonjour, mais maintenant je trouve que c'est de plus en plus qu'il n'est pas gentil avec moi.
0: En tous les cas, moi, dans ce que je vois qu'il y a quand même des choses qui sont positives parce que je vois avec la famille que il est perturbé, mais il y a un souci de couple.
1: Oh oui, ils s'engueulent comme je sais pas quoi.
0: Voilà, c'est ça.
1: Et
0: Il y a un souci
1: ils
0: de
1: sont
0: couple.
1: vulgaires devant les enfants. Ils sont vulgaires devant les enfants. C'est affreux. Ils ont eu des jumeaux. Il y en a déjà un qui est autiste, quoi, mais pas, ça ne se voit pas. Et puis maintenant, ils veulent faire des tests pour la fille, je sais pas. Elle les couve comme des bébés, mais bon.
0: En tout cas, moi, si c'est éloigné de vous, je pense sincèrement, d'après ce que je vois et ce que je ressens, que c'est parce que y a des soucis dans le couple. Et donc, il
1: Oui.
0: y a une harmonie perdue quelque part. Et vous avez
1: Oui.
0: envie d'aller de l'avant, et je vous invite à aller de l'avant et à
1: Oui,
0: penser
1: oui.
0: aussi à vous, ça c'est sûr.
1: Voilà, c'est
0: Mais à
1: droit,
0: penser
1: oui.
0: à votre fils aussi, et vous verrez que pour moi, quand la crise de leur couple sera passée, il va de nouveau se rapprocher de vous. Moi, je dirais
1: Oui,
0: que c'est pour le
1: je
0: moment, il
1: pense
0: vit
1: qu'il y
0: quelque
1: aura un
0: chose de
1: divorce.
0: compliqué.
1: Oui. Bon, je pense qu'il y aura un divorce, non, avec elle.
0: Ça, je n'ai pas. Je vais poser la question. Moi, j'ai vu qu'il y avait beaucoup, beaucoup de soucis dans le couple.
1: Oui.
0: On va
1: Ils ne
0: regarder
1: dorment plus
0: la
1: ensemble.
0: séparation.
1: Ah ouais, c'est incroyable.
0: C'est vrai que pour moi, il y a beaucoup de foudre dans ce couple. Oui.
1: Oui.
0: Ben
1: Exactement.
0: oui, pour moi, il y a une séparation. Ben oui, forcément. Parce que sur les amours, donc les amours du couple, il y a la mort. La mort, bien sûr, comme
1: Ah
0: je le
1: oui.
0: répète, n'est pas une mort
1: Oui.
0: physique.
1: Oui.
0: C'est la mort du
1: Oui.
0: couple, la mort de leur amour. Si leur amour meurt, forcément, il y a plus de couple. C'est ça le
1: Oui.
0: souci.
1: Oui.
0: Oui, je ressens ça très fortement. Oui, il y a pas mal
1: Non, non, mais
0: de
1: ça, je m'en
0: choses.
1: fous, ils font ce qu'ils veulent. Oui,
0: Pas
1: oui.
0: mal de choses qui ne sont pas positives.
1: Oh non, non. J'ai été 10 jours là. Je
0: Non.
1: viens de rentrer, j'en pouvais plus. Hein. Oui.
0: Il n'habite pas tout près de chez vous?
1: Non, il habite près de Neuchâtel. À Fleurier.
0: D'accord. Parce
1: Près de
0: que moi, je
1: Pontarlier,
0: vois.
1: Fleurier.
0: Oui. Mais moi, je vois qu'il y a, en tous les cas, pour tous les deux, donc pour cette femme et votre fils, il y a un nouveau départ, mais chacun de leur côté. Alors,
1: Oui.
0: il y aura certainement, je vois évidemment, des
1: Elle est
0: procédures,
1: méchante avec lui.
0: des... Oui, mais vous dites qu'il y a les enfants aussi, donc on
1: Oui.
0: s'inquiète pour les enfants, si
1: Oui.
0: la santé n'est pas toujours là, forcément, on s'inquiète aussi,
1: Non.
0: donc il y a pas mal de choses sur lesquelles ils sont en train de se disputer. Moi, je
1: Oui,
0: dirais,
1: voilà.
0: ils passent peut-être cette année. Mais 2027, pour moi, c'est l'année de la rupture totale.
1: Oui,
0: Donc, je
1: voilà.
0: dirais, il supporte encore des choses cette année, mais en tant que colocataire, puisque vous le dites vous-même, ils ne dorment plus ensemble, il n'y a plus du tout
1: Oui,
0: d'harmonie
1: non,
0: dans ce
1: il y a
0: couple.
1: plus d'amour, quoi. Oui.
0: Oui. Ça se ressent très
1: Oui.
0: fort. Et moi, je vois qu'il y a vraiment un changement. Vous avez,
1: Ah ben tant
0: vous
1: mieux, je
0: aussi,
1: suis
0: dans
1: contente, mais je
0: l'idée,
1: peux plus les voir comme
0: oui,
1: ça.
0: mais dans votre ressenti, voilà, je vous le confirme, pour moi, effectivement, il y a la mort du couple, mort de
1: Voilà.
0: l'amour du couple.
1: Oui.
0: Donc, ça
1: Oui.
0: ne pourra pas, pour moi, il n'y a pas de possibilité que ça puisse... Que ça puisse fonctionner de nouveau.
1: Oui, bien sûr. J'y ai pensé. J'y ai
0: Donc moi je
1: pensé.
0: dirais, voilà, gardez vos pensées, restez
1: Ah, pour
0: confiante
1: moi, puis
0: pour
1: mon
0: vous.
1: bonheur pour moi, oui.
0: Oui, et vous
1: Et puis,
0: verrez
1: encore
0: que
1: juste
0: ils
1: une. Oui.
0: prendront. Oui, dites-moi, dites-moi.
1: Moi, je voulais voir juste le jour où j'ai un ami, qu'est-ce qu'il veut penser, mon fils?
0: Vous pensez que ça pourrait lui déplaire?
1: J'en sais rien, vous savez, il est très difficile, hein? Maintenant, j'ai dit, c'est pour ça. Mais je veux pas lui dire tout de suite que j'ai quelqu'un.
0: En tout cas, moi je vois que justement, il y a les réflexions. Donc, comme j'allais dire, si vous rencontrez quelqu'un, mais pour moi c'est sûr, vous rencontrez quelqu'un, c'est vrai que les premiers temps, vous le gardez bien pour vous. Et je pense que cette
1: Oui.
0: personne aussi, comme on dit, pour être heureux, vivons cachés, cette personne, voilà, ne voudra pas non plus vous exposer tout de suite à tout son entourage. Vous allez rester vous
1: Oui.
0: deux, confinés,
1: Voilà.
0: sans trop dire aux autres, parce que vous allez apprendre à
1: Voilà.
0: vous connaître, vous allez apprendre à vous
1: Oui.
0: apprivoiser tous les deux. Et
1: Voilà.
0: après, à
1: Oui.
0: l'issue de quelques temps où ça va bien entre vous, vous aurez envie d'en parler autour de vous.
1: Voilà. Oui.
0: Oui, moi
1: Alors,
0: je vois que.
1: je voulais vous dire.
0: Dites-moi.
1: Allez-y.
0: Mais
1: Moi,
0: moi
1: je
0: je
1: voulais vous dire,
0: disais
1: Nino, que
0: que
1: j'ai
0: votre.
1: gagné le concours. J'ai
0: Voilà,
1: gagné
0: comme
1: le
0: je dis, ça
1: concours.
0: n'arrive pas qu'aux autres. Voilà, ça n'arrive pas
1: C'est
0: qu'aux
1: énorme, j'étais
0: autres.
1: contente parce que j'avais
0: Mais
1: envie de vous voir.
0: Mais écoutez, ça me fait plaisir
1: Non, vous
0: de
1: êtes, en
0: pouvoir
1: tout
0: vous
1: cas, oh,
0: éclairer.
1: oui, vous m'avez remonté bien le moral. J'ai le cœur chaud maintenant.
0: Mais ça me fait
1: Je vous
0: plaisir
1: remercie
0: d'avoir pu
1: beaucoup.
0: vous donner des bonnes nouvelles. Et comme je vous dis,
1: Oui.
0: pour être heureux, vivons cachés. Donc votre fils,
1: Oui.
0: quand il le saura, c'est que vous estimerez que vous pourrez lui dire. Donc pour le moment, si la
1: Oui,
0: rencontre se
1: oui.
0: fait assez rapidement, comme je le ressens, vous faites votre rencontre, vous restez voilà, un peu en retrait avec cette nouvelle personne, et quand vous
1: Oui.
0: sentirez que votre fils va mieux, que il se sent plus positif, vous pourrez lui dire que vous avez rencontré quelqu'un et que ça se passe bien. Moi, je suis sûr qu'il n'y aura pas
1: Voilà.
0: de choses négatives
1: Voilà. Oui,
0: concernant
1: oui.
0: votre fils, non.
1: Non, merci. Je vous remercie
0: Mais écoutez,
1: beaucoup.
0: avec un grand plaisir
1: Plaisir
0: et
1: et puis j'ai été
0: tout
1: contente de
0: de
1: vous
0: bon.
1: entendre. Vous m'avez réconforté. Ah, vous êtes un homme formidable. Ah oui.
0: Merci beaucoup, merci. Ça me
1: Ah
0: fait
1: oui,
0: vraiment
1: tout le
0: plaisir.
1: sourire, tout, tout. Vous êtes rayonnant. Voilà.
0: C'est gentil, très gentil à vous. Merci
1: Ah oui,
0: infiniment.
1: vous
0: Tout de
1: m'avez
0: bon
1: fait
0: pour
1: plaisir,
0: vous.
1: vous m'avez donné des bonnes nouvelles. Merci.
0: À bientôt.
1: Merci. Oui,
0: Mais de
1: je vous
0: rien.
1: dirai quand
0: Au
1: je l'aurai.
0: revoir. Mais
1: Je
0: avec
1: vous le
0: plaisir.
1: dirai quand je l'aurai
0: Vous revenez
1: reconnu.
0: quand vous voulez.
1: Oui,
0: Sans problème.
1: merci. Au
0: À
1: revoir.
0: bientôt. Au
1: Bonne soirée.
0: revoir. Et voilà, les amis, mais que de compliments. Ça me touche beaucoup, ça me fait plaisir. Et voilà, vous aussi, comme l'a dit cette dame, tous ses compliments, merci à elle encore. Et comme l'a dit cette dame, elle a gagné le concours SMS. Donc si elle l'a gagné, pourquoi pas vous? Je vais rappeler d'ailleurs le concours SMS. Pour arriver ici à mes côtés, il suffit simplement de prendre son portable, d'envoyer TVM3 au 700 pour le franc symbolique. Et d'ici quelques instants, parce qu'on va marquer la page de publicité, peut-être, vous serez ici à mes côtés. Et vous pouvez également, pendant cette publicité, appeler le 0901 901 993, la touche numéro 1. Et je vous dis à tout de suite.

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De retour, chers amis, sur le plateau de Parlez-moi d'avenir sur votre chaîne TVM3 avec votre ami Nino, votre confident. Vous pouvez m'appeler en direct jusque plus ou moins 22 heures. Donc, je rappelle les moyens 0901 901 993 touche numéro 1. Et là, sans délai, donc vous arrivez ici à mes côtés, vous êtes prioritaire. La touche numéro 2 pour être en confidentialité avec nos amis qui sont en bas de votre écran. Et la touche numéro 3, eh bien, si vous ne savez pas qui choisir et avoir quelqu'un que vous n'avez jamais eu. Et bien sûr, un petit SMS que vous pouvez envoyer dès maintenant. TVM3 au 700. Et voilà, peut-être même certainement, d'ici quelques minutes, vous serez à mes côtés. Donc, vous allez voir que c'est quelque chose de très, très simple, finalement, ce SMS. Pour le franc symbolique, on vous appelle. Bien sûr, vous décrochez, même s'il est 21h25. Vous vous dites, c'est une blague. Non, ce n'est pas une blague. C'est la régie qui vous appelle pour vous dire que vous avez gagné le concours et pour vous mettre en connexion ici avec le studio, avec moi. Et vous le savez, voilà, je ne mords pas, je réponds à toutes vos questions, sauf santé juridique, ça, vous le savez. Et en attendant le prochain appel, j'avais fait un sujet donc sur quelques pistes que je vous ai données sur la déprime, sur les petits moments de dépression qu'on peut avoir. Mais voilà. Après, c'est aujourd'hui, demain est un autre jour et donc on repart de l'avant. 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Donc, cette attrape soleil, cristal, feng shui et pierre naturelle apporte donc la protection, le bien-être, les énergies positives, l'optimisme, la décoration spirituelle et l'harmonie. Donc, cette attrape soleil décoratif feng shui avec l'arbre de vie et les pierres naturelles pour diffuser les rayons du soleil et activer les énergies positives. S'il n'est pas de toute beauté, alors, je ne sais plus ce que je dis. 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Alors, pour raconter la petite histoire de cette attrape-soleil, donc, apporter une touche de magie et d'harmonie dans votre intérieur avec cette attrape-soleil arbre de vie également.

ornée de petites pierres naturelles, symbole universel de croissance, d'équilibre et de connexion entre la terre et le ciel. Chaque pierre évoque l'énergie de la nature et renforce la dimension spirituelle et décorative de cet objet. Dans la tradition Feng Shui, les attrape-soleil sont utilisées pour favoriser la circulation harmonieuse de l'énergie dans la maison. En captant et en diffusant les rayons du soleil, ils contribuent à dynamiser l'atmosphère d'un lieu. Ils peuvent activer l'énergie positive et briser l'énergie négative, apportant ainsi davantage d'équilibre et de sérénité dans votre espace de vie. Pour profiter pleinement de sa beauté, placez votre attrape-soleil près d'une fenêtre afin que les rayons du soleil puissent traverser le cristal. Un simple mouvement suffit ensuite pour voir apparaître cette danse lumineuse qui illumine votre intérieur. Vous pouvez également installer un attrape-soleil dans la chambre de vos enfants au-dessus de leurs fenêtres. Les reflets colorés et la symbolique de l'arbre de vie contribueront à l'harmonie et à la douceur de leur petit cocon. À la fois objet décoratif, symbole spirituel et source de lumière, cet attrape-soleil transforme chaque rayon de soleil en un moment de beauté et d'énergie positive. 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Nous sommes de retour. Voilà, j'ai été un peu surpris, excusez-moi. Il y a eu un petit souci technique et donc on ne savait pas quand on allait reprendre. Et donc voilà, c'est bien la preuve que nous sommes en direct. Ce sont les aléas du direct. Mais pour mieux rire que pleurer. Donc voilà, c'est pas grave. J'étais en train de parler d'un bel objet. D'ailleurs, j'allais vous parler d'un autre attrape-rêve. Mais comme voilà, il y a eu cette coupure involontaire de notre part, je rappelle qu'au 0901-901-993, touche numéro 1, vous arrivez directement ici avec moi, et aussi un petit SMS que vous pouvez faire pour arriver à mes côtés. Et voilà, il faut qu'on me remette dans le prompteur l'attrape-rêve, parce qu'il y en avait plusieurs et j'étais en train justement d'en parler. Donc voilà, donc le temps que ça revienne devant mes yeux. Alors, je voulais parler aussi d'un tour de cou de protection attrape-rêve. Alors là aussi, c'est un objet assez joli. Donc, tour de cou de protection attrape-rêve que vous retrouvez aussi dans les premiers articles de notre shop. Alors, donc, c'est un pendentif environ 4 cm avec une chaînette d'environ 50 cm. Ça vous apporte une protection de la positivité et on en a besoin effectivement en ce moment et de la sagesse. Alors, les capteurs de rêve auraient été créés il y a donc environ 1500 ans par une gardienne de la tribu indienne Chippewa. En application avec les coutumes amérindiennes, l'attrape-rêve apporterait sur soi les forces positives de l'infini ainsi que l'éclaircissement des pensées. Les capteurs de rêve sont plus qu'une jolie œuvre d'art qui attrape les mauvais rêves et libère les bons. Ils représentent une bonne énergie, l'apprentissage et la sagesse. On pense que cette énergie est ensuite transférée dans le capteur de rêve. Par conséquent, les mauvais rêves sont pris dans la toile et

0: neutralisés, tandis que les bons rêves sont retenus, puis transmis à la personne endormie. La trappe rêve est un symbole de positivité depuis des générations qui est censé se connecter à votre âme et ne fonctionner que pour vous. Par son originalité et sa discrétion, ce joli tour de cou est très apprécié de tous, mais saura également séduire les plus jeunes au prix de 18 francs. 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Voilà, voilà. Et je voulais aussi parler, mais en fait, sur le prompteur, il y avait plein de choses, mais comme il y a eu un petit souci technique, tout s'est enlevé. Donc voilà, le temps qu'on remette tout devant mes yeux, parce que par cœur, évidemment, je ne connais pas. Je voulais dire que, et ça, c'est quelque chose de véridique, il y a certaines personnes d'entre vous qui essayent d'appeler le 0901 et qui ne parviennent pas. Donc quand vous voulez participer en direct à l'émission ou quand vous voulez m'appeler, par exemple, au code 103 à l'arrière, certains opérateurs suisses, sans faire de publicité, ne permettent pas d'appeler les numéros surtaxés 0901. Donc, il y a une solution très simple. Vous achetez des minutes de consultation et la minute vous coûte moins cher que si vous appeliez le numéro surtaxé. Vous devez pour cela acheter des cartes prépayées et grâce à ces cartes prépayées, vous pourrez là, vous appelez un numéro gratuit, vous introduisez les chiffres secrets qui seront sur votre carte et vous pouvez acheter par exemple 10, 15, 30 minutes jusque, je vois, 120 minutes. Et alors les tarifs sont dégressifs. Si vous achetez 30 minutes, vous avez 30 minutes de consultation avec le voyant ou la voyante de votre choix. Vous n'êtes pas obligé de rester 30 minutes, vous restez 15 minutes avec un, 15 minutes avec l'autre, c'est vous qui décidez, même si c'est 17 minutes, eh bien, tout est comptabilisé. Et par exemple, même si vous restez au final 3 minutes et que vous avez vite une petite question à poser à quelqu'un, eh bien, voilà, il vous reste ces 3 minutes. Donc, chaque minute compte et rien n'est perdu. 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Alors on va continuer avec notre shop. Donc, comme je le disais, il faut tout remettre sur l'écran. Donc, voilà, hein. Les aléas du direct. Et non, c'est quelqu'un qui arrive, c'est encore mieux. Allô, bonsoir.
1: Bonsoir, Nino.
0: Comment allez-vous?
1: J'avais mes coordonnées. Bah, pas bien du tout. Hein. C'est pas que j'ai besoin de votre
0: éclairage. Ah là là, on va voir. Que se passe-t-il? Mm-hmm. Dites-moi.
1: Ben, 4 mois sans nouvelles du tout. Sans explication, sans rien.
0: 4 mois sans nouvelles, donc, du prénom masculin.
1: Ouais. Oui. Sans explication, sans savoir rien du tout.
0: Donc, du jour au lendemain, il est parti et vous n'avez plus su le contacter.
1: Mais puis plus de nouvelles. Ouais, plus rien.
0: Et ça faisait longtemps que vous étiez ensemble?
1: Oui, ça faisait un moment qu'on était ensemble. Oui, quand même. Mais c'était assez. Si vous conseillez les cartes, ça allait du temps parce qu'il fallait qu'il y ait sa séparation aussi. Voilà. C'était toujours. Ils sont plus ensemble, mais c'était pas encore séparé. Je ne sais pas si c'est à cause de ça. Je ne sais pas. Je ne vois pas pourquoi moi j'aurais pas de nouvelles franches et directes, c'est ça.
0: En tous les
1: Je
0: cas,
1: comprends pas.
0: moi,
1: Moi, ouais, je comprends pas.
0: je tire la carte directement retour. Regardez dans combien de temps,
1: Merci.
0: mais pour moi, il y a un retour.
1: Bon, c'est déjà une chose. Ok.
0: C'est quelqu'un qui devait encore régler des histoires d'une ancienne relation?
1: Avec la personne avec qui ils vivaient, il n'y avait plus rien entre eux, mais ils étaient encore ensemble. Ils disaient tout le temps que c'était juste une question de moi je garde ça, toi tu hérites de ça, on partage nos biens, mais pendant longtemps ça a traîné. Alors après, je ne sais pas
0: Oui, mais
1: ce
0: je
1: qu'il y avait.
0: vois, moi je vois un tas de papiers, je vois, pour moi il est en train de régler ses affaires. Alors maintenant vous me
1: Parce
0: direz, il
1: qu'après
0: aurait pu vous faire un
1: 11 janvier, tout était
0: message.
1: terminé. Ouais.
0: Parfois, avec le temps, c'est ça qui est le plus difficile en voyance. Parfois, on ne s'est pas donné le temps exact. Et depuis quand, donc, il n'a plus donné de nouvelles?
1: 12 décembre. La dernière fois qu'on était ensemble. Donc ça fait 4 mois. Hein.
0: Moi, je vois qu'il remet ses doutes en équilibre. Donc, pour le moment, il est en train d'équilibrer une situation. Pour moi, ça a été quelque chose qui a dû se passer à cause de la personne avec qui il vivait. C'est là qu'il y a eu pour moi des problèmes.
1: Ok. Mmh.
0: Moi, je vois
1: Pas rapport avec
0: effectivement.
1: moi.
0: Mais c'est vrai, je ne veux pas prendre sa défense. Il devait vous faire un message pour au moins vous prévenir. Mais moi, dans ce que je vois ici, on voit que il y a des choses qui sont pas spécialement évidentes. Donc, il traverse des moments difficiles. Encore une fois, ça n'excuse pas que il devait vous donner des nouvelles. Il devait prendre contact avec vous pour au moins dire peut-être, voilà, je m'éloigne un peu, mais c'est pour mieux
1: Oui.
0: revenir.
1: Oui,
0: Ça, il vous
1: je
0: l'a
1: dois
0: pas dit.
1: m'éloigner parce que je dois régler des histoires, point barre. Ça,
0: Voilà.
1: je peux comprendre, mais comme ça, moi, c'est ce que j'arrive pas à comprendre et c'est ce qui me fait du mal financièrement. Parce que nous deux, en principe, on n'a pas de problème, hein. Au contraire, hein.
0: Ouais. Moi, je vois en tous les cas pas mal de choses qui sont pas positives pour lui. Pour moi, il est en plein questionnement. C'est vraiment ça.
1: Ah, lui, il se pose des questions. Ah, ok.
0: Oui. Il est pas bien du tout. Revenir, il va
1: On est deux,
0: revenir.
1: hein.
0: Ça, je suis certain qu'il revient vers vous. Mais moi, dans ce que je ressens, je dirais que pour moi, les choses vont pouvoir évoluer et pour moi bien bien évoluer. Mais là, pour le moment, il y a quelque chose qui bloque.
1: Ouais, bah oui, c'est pour ça du jour au lendemain comme ça, sans rien pour moi, il y a quelque chose de. Je sais pas, je trouve pas ça normal personnellement. Hein. Donc
0: Et vous,
1: après,
0: vous avez
1: c'est
0: essayé
1: bah, à
0: de
1: cause de leur séparation, je sais pas.
0: Certainement,
1: Mais
0: mais
1: non, ils sont
0: vous avez essayé de le
1: séparés
0: joindre.
1: à l'époque, vous disiez que la séparation serait faite janvier. Il irait vivre d'abord chez un ami, un peu en famille, d'abord, après leur séparation. Parce qu'évidemment, si on se sépare, ben, un des deux doit partir. Hein.
0: C'est
1: Normalement,
0: sûr.
1: c'est lui. C'est son bonhomme de partir s'il y a un enfant. Et qu'on se verrait après plus souvent. Donc, et puis là, depuis
0: Et
1: décembre.
0: Moi, dans ce que je vois, vous n'avez pas essayé de le contacter?
1: Non, non, tout le monde me déconseille. Même vous m'aviez dit non parce que c'est en demande. C'est pas ça que je dois faire. Vous avez dit aussi.
0: Non, mais moi, je vois de toute façon un nouveau départ. Les énergies remontent. Donc, un nouveau départ sur les énergies. Je montre les cartes. Quand on a un nouveau départ sur les énergies, forcément, c'est que quelque chose va bien se dérouler. Je ne vois pas que pour vous, il y a quelque chose de vraiment négatif. C'est sûr,
1: Il n'y a
0: c'est
1: pas
0: une
1: une rupture,
0: attente
1: moi je
0: qui
1: me
0: est
1: suis
0: quand
1: dit
0: même.
1: là, décidé de me lancer
0: Non,
1: parce qu'on m'en a envoyé.
0: c'est pas une rupture définitive. Je
1: Ah non, mais
0: pense
1: je vous dis, c'est pas
0: sincèrement
1: fini.
0: que
1: Ouais.
0: s'il y avait la rupture définitive, il vous l'aurait dit, c'est définitivement terminé. Maintenant, c'est pas
1: Ah.
0: bien ce qu'il a fait. Je ne dis pas que c'est bien ce qu'il a fait, mais c'est sûr que
1: Ouais.
0: c'est pas évident.
1: Non?
0: Pour lui, c'est pas évident pour vous. Et si vous n'avez pas essayé de lui donner des nouvelles, voilà, moi je dirais que il faut encore un peu de patience. C'est difficile de vraiment donner le moment. Moi, je dirais quand même avant l'été, mais revenir, il va revenir.
1: Il va revenir dans
0: Donc,
1: quelles conditions, d'après vous? Il va parler, il va s'expliquer, je sais pas.
0: oui, bien sûr, bah oui. S'il revient sans rien dire, c'est vous qui allez directement poser la question. Pourquoi
1: Ah.
0: il est parti? Pourquoi il s'est éloigné? Ça, c'est quelque chose que voilà, vous avez envie de lui poser la question.
1: Ah bah ouais,
0: Et c'est
1: je pose
0: sûr,
1: une
0: donc
1: question.
0: pour moi, vous allez avoir des explications. Je ressens très fortement qu'il y a des explications. Il va vous dire le pourquoi du comment. Maintenant, c'est sûr, ça aura mis un petit froid entre vous, cet éloignement. Mais au moins, quand cet éloignement se termine, c'est pour mieux se rapprocher. Donc, pour moi, c'est pas quelque chose de vraiment négatif.
1: Ok. Vous voyez, parce que vraiment, je me suis dit, même à chaque consultation, il est toujours non. C'est pas l'intention de me quitter, c'est pas l'intention de fille, mais lui, il a des problèmes. Bon, il a aussi des
0: Oui.
1: enfants avec une première femme, deux filles, mais elles sont majeures, elles sont. Bref, mais la dernière,
0: Oui.
1: c'est pas la même mère non plus. Je sais qu'il y a des conflits avec les enfants. Enfin, une de ses filles n'aime pas sa copine. C'est que la vie est compliquée, mais bon, voilà.
0: Oui,
1: Moi,
0: oui, oui,
1: je compatis à
0: oui. Je
1: beaucoup de choses,
0: comprends.
1: hein. Il me dit, je pars, je vais là-bas en vacances voir mes parents, bah vas-y, j'ai mes enfants le dimanche, bah vas-y. Moi, je sais pas moi. Moi, j'interdis rien de quoi que ce soit. Hein. Il peut faire comme il a envie, mais cette rupture, je n'ai pas compris. Et c'est là que je me suis dit, il y a quand même quelque chose de bizarre. Hein. Une rupture aussi longue.
0: Pour moi,
1: Il
0: il y
1: vient
0: a
1: même plus dans
0: effectivement,
1: le quartier.
0: oui.
1: Hein. Il va même plus avec son mari, son meilleur ami, manger dans mon quartier. C'est trop
0: Ouais,
1: bizarre
0: ouais,
1: aussi.
0: ouais. Mais moi, je ressens que effectivement, il vit des moments difficiles. Maintenant, je ne dis pas que vous n'en vivez pas, mais pour moi, quand il revient vers vous, la relation, même si elle ne reprend pas le jour même, mais au moins vous avez des explications et tout doucement, on réapprend à se faire confiance et je vois des choses et des aspects surtout positifs. Donc il faut rester avec cette idée-là, certainement.
1: Ouais, non, parce que
0: Donc
1: je n'ai jamais vu de rupture. Je sais que c'est des
0: non,
1: problèmes,
0: non, non, non.
1: des problèmes financiers avec elle. Elle aime le
0: Mais
1: luxe, je
0: il y a
1: crois.
0: des
1: Enfin.
0: choses, j'ai encore regardé avec les cartes, mais il y a des choses à partager. Ils ont des
1: Oui,
0: partages
1: ça
0: à
1: m'avait
0: faire.
1: toujours dit. Mais ça
0: Ils
1: fait
0: sont
1: déjà
0: pas
1: 18 mois que
0: d'accord
1: vous
0: du
1: m'aviez dit.
0: tout.
1: Hein. Voilà, ça vous avez toujours dit. Qui
0: Oui,
1: resterait
0: mais
1: pas
0: non, ils
1: avec
0: sont pas
1: elle et
0: d'accord.
1: puis après qu'il y a tous ces problèmes de séparation pour comme ils vivent ensemble, je sais pas, hein, la voiture, l'autre garde les meubles, je sais pas, des trucs comme ça. Hein, moi je bah, Moi, je ne connais pas, parce qu'il ne parle pas beaucoup, donc, mais j'imagine que lui ne veut pas,
0: Ouais,
1: il veut pas démordre d'une chose et puis elle non plus. Hein. Mais comme elle aime l'argent, je pense qu'elle va lui ponctionner beaucoup. J'imagine ça. Hein. T'as un divorce, pas toujours facile. Hein.
0: mais moi, en
1: Question
0: tous les cas,
1: d'affectif, sûrement avec la gamine. Hein.
0: en tout cas, il est en plein doute, hein. Voilà, encore les cartes le confirment, je les montre, les doutes,
1: Il
0: l'homme
1: est
0: est
1: en doute
0: là,
1: sur
0: donc
1: quoi?
0: l'homme.
1: Sur nous deux ou sur sa vie?
0: Non, je pense sur sa vie, sur ce qu'il doit faire, sur la façon dont il doit avancer. Il y a
1: Ah.
0: énormément de choses
1: Conflit avec lui-même alors.
0: négatives autour de lui. Mais il
1: Oui,
0: vous
1: sûrement,
0: reviendra, ça j'ai la certitude, il vous reviendra, il donnera cette explication et je crois qu'il sera sorti de quelque chose de négatif surtout.
1: sûrement. Ok, ouais, donc c'est nous à moi à tort,
0: Donc,
1: quand même. Hein. Ouais.
0: mais oui,
1: Et je comprends.
0: malheureusement,
1: Ouais.
0: c'est
1: Ben,
0: comme
1: il faut
0: ça.
1: bien vivre à côté, hein. De toute façon, je vois mes amis, voilà. Mais j'ai très mal aussi, hein, parce que ça, moi, je me dis, après, je commençais même à me dire, mais qu'est-ce que j'ai fait, alors que j'ai rien fait de mal. Je commence à apprendre sur moi, alors que je vais pas apprendre sur moi. Hein. Si c'est pas... Je dois pas dire que c'est de ma faute. Je me sens pas responsable
0: Non, mais
1: de ça.
0: je comprends qu'il y a une forme de frustration, je comprends que c'est
1: Oui,
0: compliqué,
1: comme.
0: mais il
1: Ouais,
0: faut
1: c'est comme
0: encore
1: le mec qui a fait.
0: patienter un peu.
1: Ouais,
0: Ça,
1: ok, je
0: je
1: comprends.
0: peux pas dire le contraire. Et si vous avez vite une dernière question, parce qu'on arrive
1: Oui,
0: gentiment à la fin de l'émission,
1: il m'a dit, bah, j'avais le droit à deux. Ouais. Donc, est-ce que je vais
0: dites-moi.
1: revoir ma petite fille là où vous avez la date de naissance et son prénom? Parce qu'il paraît qu'elle est partie dans les choses négatives, les substances.
0: Et par rapport aux parents, vous n'avez pas de nouvelles non plus?
1: Bah, en sortant des foyers, il est retourné vivre chez sa mère parce que de toute façon, il n'y avait pas d'autre solution. Et mon fils m'a appris dernièrement, ils ne sont plus ensemble depuis longtemps. Hein. Il n'y a que moi qui la voyais ça. Elle s'entend pas du tout avec son père, mon fils. Mais j'ai eu aussi une coupure. Ça fait
0: En tout
1: une
0: cas, moi,
1: année que je n'ai
0: je
1: pas de nouvelles.
0: tire de belles cartes. Je tire la paix et la clé de réussite. Donc, même si vous n'êtes pas disputé, je vois une paix qui arrive.
1: Ok, donc je pense que ou j'aurais peut-être c'est de l'espoir si je pouvais la voir, hein, parce que moi je peux pas appeler chez sa mère, parce que sa mère veut pas qu'elle me voie. C'est pas une vie facile, hein, vous savez. On s'entendait
0: Non,
1: très
0: non, non, non,
1: bien, il y a
0: non.
1: eu coupure. Il y a eu coupure
0: Oui,
1: aussi.
0: mais là, moi, je vois qu'il y a un retour, mais là, malheureusement, on me dit qu'il faut absolument, l'émission est vraiment à quelques secondes
1: Ah.
0: de la fin, donc si
1: Ok,
0: vous voulez, vous m'appelez au
1: donc
0: code
1: retour quand même.
0: 103 demain et je vous en dirai plus. Voilà, je vous remercie pour votre
1: Ok, merci
0: appel, belle
1: beaucoup.
0: soirée à
1: Merci
0: vous, à
1: Nino. Bonne
0: bientôt,
1: soirée.
0: au
1: Merci,
0: revoir,
1: à bientôt. Au revoir.
0: merci. Et oui, malheureusement, voilà, toutes les bonnes choses ont une fin. Donc, voilà, quand on est parfois sur une question, mais vous le savez, demain, si vous le souhaitez, partir de 8h30 le matin, 9h maximum, vous pouvez me retrouver sur le code 103. Vous pouvez m'appeler, vous pouvez me poser toutes les questions que vous voulez, les bougies de neuvaine pour remonter les énergies. Si vous traversez un moment un peu plus compliqué, eh bien, je remonterai vos énergies avec les bougies de neuvaine. On se retrouve très vite dans quelques jours en direct sur TVM3 sur Parlez-moi d'avenir. Je vous remercie pour votre fidélité. J'ai été vraiment honoré d'être avec vous ce soir. Je vous fais vraiment plein, plein, plein de gros bisous et je vous dis donc à très, très vite pour certains demain et pour certains à dans quelques jours en direct. Moi.

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J'ai eu une enfance normale, on va dire, avec des parents qui étaient cartésiens, qui vivaient bien dans la matière et pas du tout de spiritualité ou de religion. J'ai commencé à faire ce qu'on appelle des rêves prémonitoires. Et là, ça m'a posé problème, puisqu'un jour, un des rêves prémonitoires que j'ai fait s'est révélé arriver quelques jours plus tard. J'en ai tellement eu peur, personne pour m'expliquer ce que c'était, voilà, que j'ai bloqué les rêves pendant plus de 15 ans. Derrière, j'ai eu une vie totalement normale, j'ai eu la chance de faire plein de métiers dans ma vie. Et c'est en 2003, je suis tombé sur un bouquin d'Alan Kardec sur le spiritisme, le spirit. Et quand j'ai lu ce bouquin-là, ça a été un peu une révélation pour moi. Je comprenais des choses que j'avais vécues dans mon enfance et ça m'apportait certaines réponses. Mais boulot, métro, dodo, j'étais pris dans mon quotidien, donc je n'ai pas creusé plus le truc. Et à ce moment-là, je suis tombé sur le pouvoir d'attraction de Rhonda Byrne. Elle avait fait un bouquin que moi, je n'ai pas lu, mais je suis tombé sur le reportage Le Secret. Ça expliquait le pouvoir d'attraction, qu'en fait, les choses ne nous arrivaient pas par hasard, que en fait, c'était nous, par la force de notre mental et des émotions ou des sentiments qu'on avait par rapport à nos pensées, qu'on attirait les choses. Et quand j'ai regardé ce reportage, j'ai compris ma vie. Je me suis aperçu que toutes mes peurs, je les avais attirées comme expérience. Alors que gamin, j'avais peur de me faire voler mon vélo, qu'est-ce que tu as besoin de prendre? Et lui, très cartésien. Donc en fait, tous les matins, quand il partait bosser dans sa bagnole, il imaginait le futur poste qu'il pouvait avoir et puis comment ça pouvait se passer.

qu'il regardait la nature, les oiseaux, le soleil et tout. Et puis bah, 3 mois plus tard, il a changé totalement sa vie, quoi. Ça m'a pas suivi. Derrière, ma meilleure amie me parle de son mari, tous les deux un fort caractère, et il se prenait la tête. Donc elle dit, ouais, je vais divorcer, il n'y a jamais eu de divorce dans ma famille et tout. Et puis je lui dis, Stéphanie, te prends pas la tête, je t'envoie un DVD, ça s'appelle Le Secret, tu verras, ça s'appelle Le Pouvoir d'Attraction, tout ça. J'ai dit, regarde à l'intérieur, il y a une partie sur la couple. Prends ce que tu as besoin de prendre et vois ce qu'il y a. Elle l'utilise et ça fonctionne. Donc là, c'était très simple, c'est sur le couple, c'était, fallait qu'elle se focalise sur ce qu'allait mettre son mari. Donc elle faisait une case pour et contre, et le pour, je l'aime pour, hein, il me fait chier, voilà, et le il me fait chier, elle le découpait, elle le mettait à la poubelle. Et j'ai dit, tu te focalises que sur je l'aime pour ça. Et puis bah, en faisant ça, en fait, elle a changé sa vision, et puis bah, lui a commencé à arrêter de lui prendre la tête, entre guillemets, et du coup ça a été. Donc ça a commencé à me poser question, quoi. Du coup, je me suis arrêté et j'ai fait que étudier. J'ai commencé à lire la Bible, la Torah, le Coran, les textes bouddhiques. Alors tout ce qui était bouddhique m'intéressait. Et ce qui s'est passé, c'est qu'un jour, j'avais été attiré vers une vidéo de Priscilla Telmont, qui est une grande aventurière française qui était partie sur les traces d'Alexandra Davinel. Elle avait fait un documentaire, elle était partie au Laos, elle était partie sur ses traces. Elle a fait ce qu'on appelle un voyage à long cours. Et quand j'ai regardé le documentaire, ça a été comme une prise de conscience. Et je me suis dit, mais c'est ça que tu dois faire. Tu veux aider les causes qui te tiennent à cœur, mais c'est ça. Fais des voyages, écris des livres sur tes voyages, et tu pourras aider les causes qui te tiennent à cœur. Et comme j'étais en train d'étudier la Bible, il y avait donc le fameux chemin de Saint-Jacques. Je me dis, mais qu'est-ce que c'est que ce truc? Les personnes en l'an 900, l'an 1000, ils partaient de chez eux, ils allaient jusqu'à la tombe de l'apôtre à Saint-Jacques de Compostelle, avec la gale, la peste, ils pouvaient se faire tuer à n'importe quel coin de rue. Je comprenais pas, ils avaient la foi, et moi le mot la foi, je ne comprenais pas ce terme. Et pour aller au bout des choses, je me suis dit, mais pour vivre, essayer de vivre ou comprendre ce qui vivait, même si c'est pas la même époque, il faut que tu le fasses sans argent. Comme je veux comprendre ce qui s'est passé, je suis dans le détachement le plus total. Je veux partir, faire vœu de pauvreté et faire tout ce chemin. Pour moi, c'était une évidence qu'il fallait que je parte. Il y avait un appel qui était fort et il fallait que je quitte ce système. Si j'avais continué à rester dans la société, à m'endormir, j'en serais mort. Donc du coup, là, j'ai cassé la carte bleue, cassé la carte vitale, cassé la puce du téléphone. J'ai gardé juste le téléphone pour les contacts de mes amis qui avaient dedans. J'ai pris mes clés, mon appartement, j'ai arrêté de tout payer, hop, j'ai foutu dans la boîte aux lettres et je suis parti. Et ça a été une révélation. Alors le premier soir, j'ai dormi, j'ai essayé de trouver, on m'avait dit, va à Emmaüs, ils vont pouvoir t'héberger ce soir. J'ai jamais trouvé Emmaüs dans Paris et je me suis retrouvé en fait à dormir sur l'église des Blancs-Manteaux. Il s'est mis à pleuvoir, c'était la galère, donc j'ai continué mon chemin. Et le lendemain matin, donc j'ai longé la Seine. J'avais pris mon ordinateur, j'avais au moins 30 kilos sur moi. Tous les 500 mètres, je vais faire une pause. Rien passé, quoi. J'ai pas été mangé par les bébêtes, il n'y a pas eu de fantômes, il n'y a pas eu de... Voilà. Je me suis réveillé le lendemain, c'était super. Et j'ai continué mon chemin. Donc je demandais du pain dur, du pain de la veille dans les boulangers. Je lui expliquais que je faisais un vœu de pauvreté. Et puis bah là, ce que j'avais vu, ce que je voyais dans les médias, ce que voilà, j'étais un peu en colère après la société, je voyais l'autre face en fait. Je voyais des gens qui me connaissaient ni d'Adam ni d'Ève, qui me venaient en aide, qui me donnaient de l'argent. Alors au départ, je supportais pas qu'on me donne de l'argent. Je voulais pas qu'on me donne de l'argent, je refusais. Et puis très rapidement, je suis tombé sur un prêtre qui m'a bien fait comprendre. Il m'a dit, mais David, tu respectes pas les gens, quoi. Quand les gens veulent te donner de l'argent, tu t'es offusqué et tu veux pas de leur argent, mais en fait, tu les respectes pas. Et c'est comme s'il m'avait mis une grande claque, en fait. Moi qui pensais être dans le respect des gens, en fait, c'est vrai que en refusant leur argent, je ne respectais pas ces gens-là, quoi. Ça a été l'une des premières claques sur le chemin. Alors moi, j'avais pas de plan, j'avais pas de topo guide, tout ça, ça n'existait pas. Je demandais aux gens le chemin. J'arrêtais pas de me paumer, j'étais fatigué, je faisais que des allées, des retours, c'était pas bon. Et à un moment, je m'endors avec mon sac. Et première fois de ma vie que j'utilise ce terme, je dis « Seigneur, aidez-moi ». Je continue le chemin et puis j'arrive, je vois le nom d'un lieu dit. Et j'avais l'impression d'être sur la bonne direction. Et là, dans ce petit hameau, je vois deux personnes. Une personne âgée et un monsieur un peu plus jeune, soixantaine, qui passait le motoculteur. Donc je les interpelle, je leur demande « Bonjour messieurs, excusez-moi, est-ce que je suis bien sur la direction de Dranger ?» Et là, le monsieur âgé me dit « Mais oui, regarde, le village en contrebas, c'est Dranger. » Et du coup, je lui explique le coup du Seigneur. Et là, le monsieur de 87 ans me regarde et me dit « Il n'y a pas de hasard. Pose ton sac, pose ton bâton, suis-moi. » Et là, je ne sais pas pourquoi je lui dis ça. Je lui dis « Vous êtes magnétiseur. » Il me dit « Oui. » Et je ne sais pas pourquoi je lui dis ça. Je lui dis « Je pense avoir le don. » Là, il me dit « Stop. Pas le don, ça fait peur aux gens. Ils pensent à Dieu ou au diable. Faculté. »

Donc je lui dis oui, faculté. Et là, il vient, il met sa main sans me toucher derrière, et il me dit oui, tu l'as. Il m'a dit, toi, quand ce sera le bon moment, tu vas rencontrer la bonne personne qui va t'aider à développer ça. J'en fais quoi de ce truc-là, quoi? La femme, elle a une entorse, je pose les mains, elle me dit, ah, c'est chaud, et en une minute, elle a plus rien. Un jeune, il a un plâtre, il a mal, je pose les mains, en une minute, il a plus rien. Et la nana se coupe, je lui coupe l'afflux du sang, tout ça. Et comme tu te reconnectes à la nature, tu te reconnectes à ton côté intuitif, instinctif. Et donc, du coup, tu captes les choses. Quand j'étais perdu, il me suffisait, j'avais deux chemins devant moi, il me suffisait de regarder les deux chemins, et il y en a un, il y allait avoir des papillons, un rayon de soleil, quelque chose. Mais quand j'étais fatigué, j'avais même pas la capacité de voir ce rayon de soleil, ces papillons, je sais pas quoi. Et c'est à ce moment-là que je sortais le pendule. Alors comme je suis cartésien, je l'ai testé plus d'une fois le pendule. Hein. Mais plus d'une fois, quoi. Je l'ai testé mille et mille et mille parce que moi j'ai besoin de répéter. Pour moi, ça doit être une expérience, quoi. Donc c'est pas parce que tu me dis c'est ça. Mais quand j'étais fatigué, j'avais trop marché, mal au dos, je sais pas quoi, j'étais paumé, je sortais le pendule, dans quelle direction je vais. Il me donnait une direction, j'y allais. J'arrive au village, j'avais fait 10 km en plus. C'était pas le chemin. Donc là, tu arrives au village, tu regardes une carte, tu dis ah putain, tu vois, c'était la connerie le pendule. Mais j'allais rencontrer la bonne personne. Et là, il a fallu que je me détache de tout, puisqu'on dit que sur le chemin, le poids de ton sac à dos, c'est le poids du passé, de tes problèmes, de plein de choses. Alors moi, je devais en avoir beaucoup, j'avais 30 kilos rituels ou mystiques ou je sais pas quoi. Donc j'ai commencé à étudier, mais voilà, des centaines et des centaines et des centaines de bouquins. Je voulais tout comprendre. Soyez curieux, soyez des testeurs, soyez des chercheurs. Apprenez à vous faire confiance. On appelle ça la médiumnité, on va appeler ça clair-audient, voilà, ce que vous voulez, mais vous avez tous de l'intuition. Vous êtes tous capables de capter des choses. Après, c'est des choses qui sont tellement innées on n'a jamais mis le mot médium ou channel ou canal ou je sais pas quoi, mais vous le faites de façon innée. Suivez cette fameuse intuition. Ne vous attendez pas à ce que ça soit une voix différente ou je sais pas quoi. Les intuitions, vous allez de toute façon pouvoir les capter. Vous avez, comme dans les dessins animés quand on était gamin, il y a le petit ange et le petit démon. Schématiquement, le petit ange, c'est quoi? C'est la première pensée que vous avez quand vous vous posez une question. C'est-à-dire que votre âme, vos guides, appelez ça comme vous voulez, par le biais de l'intuition, vous donne la réponse. Mais on a un outil qui s'appelle le mental l'ego. Alors, il ne faut pas le combattre. Le mental l'ego, c'est un outil pour la conscience. Cet outil, qu'est-ce qu'il fait? Il vous protège dans la matière. Il vous protège avec ce qu'il connaît. Donc quand il y a une expérience, il apprend, il la range dans une case. Deuxième expérience, il se passe un peu la même chose. Tiens, je vais la mettre dans telle case. Donc quand arrive quelque chose, bah lui, il va dans sa base de données. Tiens, il y a ça, il s'est passé ça. Ah, attention. Donc c'est comme dans les dessins animés. Vous avez toujours l'ange qui parle en premier dans les dessins animés, si vous faites gaffe, et après c'est le petit démon qui parle. Bah en fait, c'est tout le temps la même chose. La première pensée, c'est ton intuition, ton âme qui te communique, mais derrière, l'intuition, pour le mental, c'est quoi, quoi? L'intuition, je vais vers l'inconnu, j'ai pas de référentiel, donc le mental, qu'est-ce qu'il fait? Il fait, oulala, attention, non, fais pas ça, va pas là, va boire un café, voilà. Une intuition, c'est quelque chose qui vous vient et tu peux pas le remettre en question. J'ai l'intuition, tiens, qu'il faut que j'aille au magasin acheter tel truc, et puis bah tu te lèves, t'y vas, t'es joyeux, t'es content, et le mental, il est même pas là, tu suis cette intuition. Et bizarrement, tu vas arriver au magasin, tu vas rencontrer une copine que t'as pas vue depuis super longtemps, et puis bah t'étais en train de chercher un taf, et elle va dire, ah mais tu cherches un taf et tout, bah attends, je connais un tel, attends, je te donne sa carte, appelle-le de ma part et tout. Bah, t'as suivi cette intuition, donc t'étais au bon endroit, au bon moment, il s'est passé les bonnes choses. Et c'est ça que je veux dire aux gens, c'est suivez votre intuition. Vous êtes toujours au bon endroit, au bon moment, il se passe toujours les bonnes choses si vous suivez ça. Mais il y a des fois, il faut vous bouger le cul, quoi. Parce que sinon, le mental, il va vous dire, ah ben non, reste tranquille sur ton canapé, puis oublie tes problèmes. Non, il faut lui montrer, en fait. Tu dois simplement l'éduquer, pas le combattre, l'éduquer, lui montrer que quand tu vas vers cet inconnu, cette intuition qui te vient, eh ben, t'es au bon endroit, au bon moment, il se passe les bonnes choses pour toi. Plus tu vas lui montrer, plus lui, il va te dire, ok, je te fais confiance. Parce qu'à la base, lui, l'inconnu, il n'en veut pas. Lui, il a besoin de référentiel. Mon passé, ce que j'ai déjà vécu, que j'ai rangé dans des cases, que j'ai pu analyser. Mais si tu as de l'eau, et ils peuvent même pousser à te dire quel est le débit. Ils ressentent le débit et ils ressentent à combien de mètres. Après, le pendule... Quand tu prends un pendule, la première des questions, déjà, c'est la première chose, c'est tu le prends, tu le mets dans tes mains, tu y mets ton énergie. Il y a une espèce de symbiose qui va se faire entre toi et ton pendule.
Mais si

tu parles de ça à un scientifique, les scientifiques vous diront que le mouvement de la baguette ou du pendule serait dû à l'effet idiomoteur. C'est que de façon inconsciente, c'est tes muscles, c'est toi-même qui fais bouger les choses. Ces deux écoles, posez-vous les bonnes questions et après, testez le pendule. Le pendule, c'est, de toute façon, c'est toi. Ce qui va faire la force de la radionique ou quoi que ce soit, c'est la personne qui travaille dessus. Il va falloir que tu calmes ton esprit. Tu as 60 000 pensées par jour. Tu vas voir que le pendule, tu peux l'influencer, mais très simplement. N'importe qui prend un pendule. Et moi, quand je veux un... J'ai même pas besoin de dire... Je veux un oui, j'ai mon oui, quoi. Je veux un non, j'ai un non. Et le pendule, il prend exactement ce que je veux. Donc, il y a certains pendules qui sont très émetteurs. Il faut faire gaffe à ce que tu penses. Remettez tout en question, allez lire le pour, le contre, faites vos petites recherches partout et restez pas bloqué sur un seul truc. Allez vraiment lire même les contraires, quoi. Et puis après, testez les choses. Amusez-vous avec l'eau. L'eau, il y a beaucoup de choses à faire. Prenez de l'eau du robinet, prenez de l'eau d'une source, prenez une eau que vous magnétisez. Comme je dis aux gens, mais vous êtes tous magnétiseurs. Bah, comment ça, un magnétiseur? Bah, vous êtes tous magnétiseurs. Je dis, regarde une maman, son bébé, il a mal au ventre. Premier truc qu'elle va faire, elle fait quoi? Elle fait ça. Tu te cognes, t'as mal au genou. Qu'est-ce que tu fais? Tu te frottes. On a tous des chakras, là, les chakras des mains, ils sont là. Bah, tous, on va frotter, on fait des choses. C'est simplement, on nous l'a jamais dit. Moi, avant que ce magnétiseur me dise, t'as cette faculté, ah, je ne savais pas. Et une semaine plus tard, trois miracles, entre guillemets, après ça... Mais parce que il a fallu que cette personne me dise ça pour que j'y croie, entre guillemets. Et puis moi, je suis un testeur, donc j'ai testé. Et puis bah, après, oui, ça marchait. C'est à force de répéter. Mais l'énergie, on en a dans les mains et on peut les tester. Tous, on peut essayer de faire des choses. Vous voulez couper le feu, moi, je vous donne la prière. Et puis bah, répétez-la. Moi, je ne suis pas catholique. Et pourtant, quand je la faisais, celle-là, au départ, j'avais du mal. Mais à force de la faire... Et puis quand c'est des gens au téléphone, alors après on va me dire l'effet placebo ou l'effet, ouais ok d'accord. Alors l'effet placebo, explique-le-moi quand c'est des animaux et explique-le-moi quand c'est un bébé. Parce que quand les parents ils sont à l'hôpital parce que le bébé s'est brûlé, ils t'appellent, tu fais la prière, t'entends le bébé pleurer et après la prière l'enfant pleure plus. Alors moi je suis chiant, je suis cartésien, donc la prière il a fallu que je la répète. Hein. Puis en plus prière catholique, donc avec un peu les péchés, les machins, donc j'avais un peu de mal. Hein. Mais je suis un testeur, j'ai dit allez vas-y reste pas bloqué là-dessus, te bloque pas et puis bah teste-la. Donc j'ai répété et puis bah au bout d'un moment, mon mental il a dit bon ok je comprends pas, parce qu'en plus tu peux pas l'expliquer, donc je comprends pas, mais ça marche. Puis bah, très rapidement, grâce à la radiesthésie, je suis tombé sur ce qu'on appelle la radionique. La radionique, il y a le domaine de la radiesthésie qui s'occupe de l'action à distance par les ondes de forme. Donc quand je m'intéresse à ça, je m'aperçois en fait que tout est vibration, tout est énergie. Et qu'en fait, les ondes de forme, ça peut être des dessins. Et grâce à ça, on peut travailler à distance sur les gens. Alors moi, j'avais fait des soins tout le temps en présentiel. Mais après, tous les gens que j'avais rencontrés sur le chemin, à qui j'avais donné, j'avais un compte Facebook, je leur ai donné mon compte Facebook et une adresse mail, bah, ils essayaient de me contacter. Et puis bah, j'avais rencontré des gens dans tous les pays du monde. Donc j'ai un petit bobo, tu peux me faire un truc? Ouais, ok, mais t'es en Australie là. Bon, bah ok, on va essayer sur une photo, quoi. Et puis bah, je me suis aperçu que ça fonctionnait la même chose que si la personne était devant moi, quoi. Donc du coup, je me suis aperçu que le magnétisme pouvait se faire à distance. Et en utilisant les ondes de forme, c'était pareil. Donc du coup, j'ai commencé à étudier ça. J'utilisais ce qu'on appelle un témoin. Alors, quand on travaille à distance, on a besoin d'un témoin. Le témoin, ça peut être soit un cheveu de la personne, soit sa photo. Ou alors, moi, autre chose plus simple, je demandais nom, prénom, date de naissance, que je notais sur un papier cartonné. Alors, en radionique, le dessin le plus connu et qu'on utilise tout le temps, c'est le décagone. Celui-là, en fait, il va vous permettre, c'est un émetteur récepteur d'énergie. C'est-à-dire que quand vous voulez apporter l'énergie de quelqu'un sur quelque chose, bah, vous utilisez ce dessin-là. C'est-à-dire que, donc, il y a le nord, il faut le mettre au nord, comme ça. Et puis, bah, quand je note nom, prénom, date de naissance de la personne, je vais le poser là. Et là, je demande combien de temps je dois le laisser. Symboliquement, qu'est-ce qui va se passer? L'énergie de la personne va venir sur mon témoin. Une fois que c'est fait, donc ça peut être souvent, on dit 10 minutes, mais bon, ça dépend des personnes. À chaque fois que je vais prendre ce papier-là, j'aurai l'énergie de la personne dedans. Après, il y a des gens, ils vont travailler avec les fleurs de Bac, par exemple. Ils vont déterminer que la personne a besoin de telle fleur de Bac. Donc du coup, ils vont prendre leur témoin qu'ils vont mettre là et ils vont mettre la fleur de Bac à côté. Et là, avec leur pendule, on dit qu'on lance le rituel. Donc en fait, avec le pendule, soit... La plupart du temps, en fait, ça va tourner dans le sens inverse des aiguilles d'une montre, ça te décharge. Et ensuite, tout seul, il va s'arrêter, ça va tourner dans le sens des aiguilles d'une montre, ça va charger. Une fois que ça c'est fait, le rituel est en place. Là, c'est à vous de demander

combien de temps je vais le laisser en place. Et au bout d'un moment, j'en ai eu marre, en fait, déjà d'utiliser les dessins des autres. Et en même temps, voilà, qu'il existe un dessin pour chaque problématique, quoi. Donc à un moment, je me suis dit, mais il pourrait pas y avoir un dessin qui soit universel, entre guillemets. J'ai commencé à m'intéresser au symbolisme. Je me suis aperçu que la fleur de vie, c'était une bonne base. Et j'ai mis à l'intérieur certains dessins qui revenaient dans la symbolique, voilà, que dans, on retrouvait dans toutes les tribus, dans toutes les peuplades, dans tout ça, quoi. Et puis, pour voir si ça marchait, donc moi, j'ai mis voilà, plus de 300 heures à la faire sur Photoshop et puis faire mon montage et tout ça. Donc du coup, j'avais trouvé mon dessin universel. Et c'est comme ça que derrière, j'ai commencé à travailler qu'avec ça. C'est-à-dire que les gens, quand ils m'appelaient qu'ils avaient des problématiques, eh ben en fait, moi, il suffisait que je sois à l'écoute de mon ressenti. Et là, on me disait, fais un rituel. Quand je recevais ce message-là, je ne cherchais pas à comprendre, je prenais la personne, je le mettais sur ce fameux dessin. Et après, il fallait que je sois réceptif à ce qui allait se passer. Et puis, bah, au fur et à mesure, je m'apercevais que les résultats étaient là, quoi. Moi, ce qui m'intéresse, c'est que les gens, après,

Les dessins des frères Cervantes, ils ont plein de dessins voilà, très spécifiques. T'en as certains, c'est pour faire monter le taux vibratoire, t'en as d'autres, c'est pour l'énergie vitale. Après, ils ont leurs croyances aussi. Donc après, c'est est-ce que toi, c'est en adéquation avec tes croyances, avec tes valeurs, avec tout ça. Ce qui est très important, de toute façon, c'est d'être en accord avec toi-même. Il y a un travail vraiment intérieur à faire. Il faut essayer d'être le plus neutre possible. Une fois que tu es neutre, là, tu commences à travailler. Mais après, apprendre à se faire confiance. Tu aimes travailler avec tel outil, ben voilà, teste avec ça. Tu aimes les cartes, les oracles. Et pourquoi tu ferais pas... Puisque dans l'oracle, après, tout est symbole. Tout est symbolique. Même notre alphabet, il est symbolique. Donc, tu vas prendre les oracles de Doreen Virtue. Voilà, tu prends celui des anges, avec des anges différents. Chaque ange a une représentation avec une symbolique. Qu'est-ce qui t'empêche d'utiliser l'une des symboliques qu'on t'aura, on t'aura guidé vers cette symbolique et d'essayer d'envoyer cette énergie-là aux gens. Après, soyez clair avec vous-même, faites pas des choses quand les gens sont pas au courant. C'est-à-dire que c'est une demande, ou alors tu t'arranges avec quelqu'un qui veut bien jouer l'expérimentateur, entre guillemets, c'est-à-dire que tu peux commencer avec une amie et lui dire, bah tiens, je vais tirer une carte de Doreen Virtue, je vais mettre la carte dans ce dessin-là, je vais mettre ton nom dessus et je vais t'envoyer cette énergie-là. Et puis, on se met d'accord, je t'appelle à telle heure, tel jour, ou voilà, et t'essayes de me dire, toi, qu'est-ce que t'as ressenti? Comme je dis, c'est ne crois pas à ce que je te dis, teste par toi-même, fais tes tests. Tu es un être créateur. Toutes tes pensées, tu les crées dans la matière. Et tu les crées dans d'autres mondes. Donc en fait, t'as des gens, ils s'auto-alimentent. C'est-à-dire que t'as des gens... 90% des gens, c'est de l'auto-envoûtement. C'est-à-dire que la personne, elle a, à la base, elle est, on est tous optimistes, on est tous joyeux, puis tu deviens pessimiste parce qu'il t'arrive des merdes, quoi, ou parce que tu as une certaine éducation, ou des gens autour de toi, ou voilà, où tu vis des événements qui t'amènent à ça. Et ces gens-là, de toute façon, ils voient que le noir. Donc, au bout d'un moment, ils sont entourés dans leur aura que de cette énergie de négatif. Pour valider cette énergie, ils attirent à eux que des situations négatives. C'est la personne qui est pessimiste et qui a ses propres formes de pensée. Mais les formes de pensée, ça fait tellement 20 ans qu'elle est dans le négatif, qu'elle a que des merdes et tout ça, elle va attirer des égrégores, qui eux-mêmes, les égrégores, à un moment, vont attirer des entités humaines très négatives. Mais après, si elle ne fait pas le boulot pour virer sous ça, elle va l'alimenter, quoi. Donc après, qu'il y ait de la vraie magie noire ou pas de la vraie magie noire, de toute façon, si elle l'alimente, elle va créer que des égrégores, voilà. Moi, ce qui m'intéresse, c'est que les gens, ils aient confiance en leurs rêves, en leurs ressentis et tout ça. Pour moi, le plus grand guide que chacun puisse rencontrer, c'est votre âme, l'âme de chacun. C'est ton âme qui sera ton meilleur guide. Après, bien sûr, tu rencontres des êtres exceptionnels sur la Terre ou qui t'inspirent ou qui te donnent des choses. Mais le meilleur de tes guides, c'est ton âme. Tout le temps, elle parle avec toi, tout le temps, elle t'envoie des intuitions, tout le temps, elle t'envoie des synchronicités. C'est juste que tu ne prêtes pas attention. Parce que tu es pris par le quotidien, par le feu de l'action, par plein de choses, ou parce qu'on t'a jamais dit que c'était ton âme qui communiquait avec. Quand il y a des gens, on a tous de l'intuition. Mais tu as des gens, pour eux, c'est pas de la communication, je suis pas clairaudient, je suis pas. Mais si, on l'y est tous. C'est juste qu'on n'y prête pas gaffe. Écoutez votre ressenti profond. Voilà. Et après, essayez de faire les choses que vous aimez. Là, ça commence de toute façon tout le temps par la passion, par les choses qu'on aime. Tu fais quelque chose et tu vois pas le temps passer. Même quand t'en parles, t'as les yeux qui brillent, t'as un sourire jusque-là, t'es déjà dans ton truc, quoi. Et c'est ça, vivez les choses qui vous font... Alors, il y a des gens, tu les écoutes, j'ai pas de passion, je sais pas ce que j'aime, voilà. Et bah, il suffit un petit peu de creuser, de leur dire, mais dans quoi tu t'éclates? Dans quoi t'as un sourire jusque-là quand t'en parles? Dans quoi tu vois pas le temps passer? Et dès que tu retrouves ça, mets-toi dans cette bulle-là, et dans cette bulle-là, là, tu vas... L'intuition va venir, les messages vont venir et tout ça. Si tu restes dans ta dépression, dans tes états négatifs ou dans les trucs je suis pas bien, là, les messages, tu vas pas les entendre. Hein. À un moment, j'ai lâché tout ce qui était les guides, les anges, les archanges, parce qu'il y a eu une peur. Je me suis dit, mais en fait, est-ce que je suis sûr que le maître ascensionné un tel, et c'est vraiment le maître ascensionné un tel, je me suis aperçu qu'en fait, les énergies dites négatives, base astrale, pouvaient des fois intervenir, venir, se faire passer pour. Donc du coup, j'avais ce doute, je me suis dit, mais pourquoi tu n'irais pas directement à la source? Donc du coup, j'ai commencé à appeler que la source. Et au bout d'un moment, j'ai compris aussi que dans tous ces règnes et tout ça, on aime bien, tu vois, tout classifier et tout ça. Et pour moi, en fait, on est une part de la source.

si je monte dans les strates, je suis une âme, je suis un esprit, et puis plus je vais monter, plus en fait je suis la source. La source est en moi, elle est en chacun de nous, et en fait on est la source. Donc au bout d'un moment, j'ai arrêté cette hiérarchie, et j'ai compris qu'en fait, à chaque fois qu'une entité dite démoniaque, dite involutive, ou dite, je sais, bah, tous les noms qu'on va leur donner, c'est une part de moi-même. Si elle vient vers moi, c'est qu'elle a besoin de moi pour que je lui permette de passer une étape, de faire quelque chose. Donc du coup, j'ai arrêté d'être dans la guéguerre ou dans ceci, mais de plutôt de l'accueillir. Et plus tu es dans cet accueil, tu fais pas par exemple de la protection ou ce genre de choses, bah, une entité peut t'attaquer simplement parce que tu as une faille. Si tu n'as pas de faille, elle ne peut pas t'attaquer. C'est parce que tu lui offres une faille qu'elle t'attaque. Donc si à un moment, tu n'as aucune faille à lui donner, elle ne peut pas t'attaquer. Je pense qu'on est des êtres multidimensionnels. C'est-à-dire qu'on existe dans toutes les dimensions au même instant. Il y a un grand livre qui m'a ouvert les yeux, qui m'a apporté des pistes, c'est « Cette parle » de Jane Roberts. C'est vraiment exceptionnel ce qui est dit à l'intérieur. Et ça, ça m'a ouvert les portes parce qu'en fait, c'était une entité qui racontait son histoire et ses passages et tout ça. Donc après, je reste pas bloqué sur un truc. Mais ce que j'ai trouvé intéressant, c'est qu'à l'intérieur, elle te disait qu'on est multidimensionnel. C'est-à-dire que là, j'ai décidé David Luck, mon âme, elle a décidé de s'incarner là en tant que David Luck, voilà. Mais elle a fait ça au même instant, dans plein de dimensions, dans plein de réalités, dans plein de temps différents. Puisque mon âme, c'est un super ordinateur, super calculateur, qui lui, il voit tout, il vit dans un éternel présent, et il voit tout en un instant tellement il est intelligent. Donc lui, il voit cette ligne de temps, il voit des futurs, voilà, mais il voit plein de personnages qui vivent leur expérience et qui ont le libre arbitre à chaque fois. Moi, j'ai appelé ça les vies parallèles, parce que ça se vit exactement en parallèle. C'est-à-dire qu'une vie antérieure, elle n'est pas finie. La vie antérieure, elle est encore en train de se dérouler. Et après, lui, il parlait d'une autre chose, il appelait ça les mois probables. Les mois probables, c'est que moi, là, j'ai décidé aujourd'hui de venir discuter avec vous et tout ça. Mais il y a un David, il a décidé de rester chez lui tranquille. Puis t'en as un autre, il a été boire un café avec un copain. Donc c'est des choix, j'ai fait un choix. On a l'impression, puisque là, je suis ici en train de discuter, qu'il n'y a que ce choix-là qui existe. Et il n'y a pas d'autre David qui existe. Bah, en fait, à chaque fois que tu as des choix dans ta vie, tous les choix que tu fais pas, ils se dédoublent, ils sont dans une dimension parallèle, et ce David-là fait ces choix-là. Donc des David Luck qui ont fait des choix différents, il en existe des millions et des millions. Et tu reçois plein de messages de tout ça. Je vais te donner un exemple très simple. Tu n'es jamais rentré dans un magasin, et puis là, tu croises des gens, la vendeuse qui te dit bonjour, tu te dis, putain, c'est bizarre, j'ai déjà l'impression d'avoir vécu ce truc-là. Qu'est-ce que c'est? C'est simplement un de toi probable, qui a une heure d'avance sur toi, il a déjà vécu l'action, et là, pour te dire t'es au bon endroit au bon moment, tu fais un bug. C'est-à-dire que t'arrives, tu dis, mais merde, j'ai déjà vécu. Puis là, tu te reprends, ton mental, il dit, mais tu peux pas l'avoir déjà vécu, je suis là, c'est pas maintenant. Mais en fait, t'as plein de messages qui viennent. Donc tous ces bouquins-là m'ont ouvert à cette perception, en fait, qu'il y avait plein de choses. Et après, tu deviens humble. Et à un moment, tu dis comme, je sais plus lequel grec disait ça, je sais que je ne sais rien, je crois que c'est Socrate, voilà. Je sais que je ne sais rien. Parce qu'à un moment, il faut que tu lâches tout ça. Au départ, ton mental a besoin de comprendre. Donc tu vas chercher toutes ces espèces de compréhension et tout ça. Et à un moment, tu lâches toute la compréhension pour être dans la pensée juste, la parole juste et l'action juste. Et c'est à ce moment-là que les choses, tu peux les canaliser et puis hop, tu es juste à l'écoute de ton ressenti. Tiens, je dois faire un rituel. Hop, tu fais ton rituel. T'essayes plus de chercher c'est quoi. Est-ce que c'est sa tante, son grand-père, son c'est machin, tout ça. Par contre, oui, t'as des personnes, elles ont besoin d'entendre. Donc si elles ont besoin d'entendre, elles vont aller vers la bonne personne qui, eux, vont leur délivrer le bon message. Après, quel que soit le truc, par l'hypnose, un médium, un channeler, ce que tu veux, quoi. Moi, mon taf, c'est de reconnecter les gens à eux-mêmes, à leur âme. Donc les gens, j'ai envie de leur dire, soyez vous-même. Il y a des gens, ils seront dans... C'est comme le yoga, il existe 4 yogas. T'as un yoga, c'est les gens qui sont dans le physique, ils vont faire le yoga des postures. T'as une autre voie, c'est le yoga, ils vont apprendre les Upanishads, les textes sacrés, et c'est grâce à ces textes sacrés qu'ils vont apprendre la connaissance. Le troisième des yogas, c'est le yoga où les gens, ils sont plus, ils ont besoin d'un mentor. Donc là, ils vont aller vers un gourou, mais dans le bon sens du terme, et c'est ce gourou qui va leur montrer la voie. Et le quatrième des yogas, c'est celui qui est dans le service à autrui. C'est-à-dire que là, tu vas commencer petit, donc service à autrui, tu vas aider de façon désintéressée tes amis, c'est-à-dire sans attendre en retour quoi que ce soit, et puis bah, après, tu vas commencer à le faire à des inconnus, et tu vas commencer à le faire de plus en plus pour toute l'humanité. Donc c'est les quatre voies qui existent, mais ça dépend des personnes. Tu as des personnes qui, elles, vont tourner plus vers l'autre, donc ils vont aller vers cette voie-là, d'autres qui vont être plus dans le mental, donc ils vont aller vers les textes sacrés,

d'autres qui ont besoin d'avoir un mentor, ils vont aller vers un maître, et tu as ceux qui vont être plus dans le corps, dans le physique, et eux, ça va être par la posture qu'ils vont se connecter au divin. Donc c'est suivez votre voie à vous. Il n'existe pas une seule voie, il existe des milliers de voies, quoi. Donc testez par vous-même, ayez confiance en vous-même. N'aie pas peur d'écouter cette petite voix qui vient à toi. Ça peut commencer avec le pendule. Si tu sens pas ces intuitions, prends un pendule, teste le pendule. Alors amuse-toi à le tester au départ, le oui, le non, les petits, tu mets des petits papiers, oui, non, et puis tu cherches, force-toi à faire, et après, voilà, suis-le, pose des questions. Alors après, moi, je dis tout le temps au départ, c'était, j'appelais mes guides. Premier truc, mes guides. Ils me disaient oui, ok, je suis avec mes guides, et là, je posais ma question. Après, utilise le terme pour toi qui est bon. Il y en a, ça va être Dieu, l'autre, ça va être la source, l'autre, ça va être Allah, Bouddha, Shiva. Le nom est propre à chacun. Il y en a, ça va être l'univers, mais prends ce qui résonne en toi. Prends pas le terme d'un autre, prends ton terme à toi. Posez des questions à votre âme. Votre âme, vous n'avez jamais été déconnecté de votre âme. Votre âme parle avec vous constamment. Elle utilise des moyens différents selon les personnes. Les synchronicités, donc les rencontres avec les gens, les choses qu'on met dans hasard ou coïncidence, les rêves, la médiumnité, les intuitions, la clairaudience, voilà, selon vous qui vous êtes, elle va passer par ces biais-là. Posez sans arrêt des questions, les questions importantes et qui sont justes, vous aurez des réponses, mais n'attendez pas que j'ai posé une question, mon âme va me répondre de suite. Non, non, vous posez votre question. Moi, je discute tout le temps avec mon âme, mais par contre, il y a une chose, j'ai compris maintenant ce mot, la foi. J'ai la foi inébranlable que mon âme va me répondre. Le quand, le comment, c'est pas mon histoire, c'est son histoire à elle, c'est pas la mienne. Moi, je dois être dans la foi qu'elle va me répondre. Elle, par contre, je sais qu'elle va me répondre. Donc faites-vous confiance, vous êtes tout le temps guidé, quoi. Quand tu es sur le chemin juste, l'univers fait en sorte que chaque jour soit un miracle.

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2: Bélier, la tendresse est votre meilleur atout. Vous vous félicitez d'avoir patienté quelques jours avant de vous dévoiler si vous êtes célibataire.
3: Taureau, votre force tranquille en déstabilise plus d'un. Vous jouez sur cet atout carte sur table au bon moment et déstabilisez ainsi vos adversaires.
4: Gémeaux, l'ambiance est un peu électrique, mais vous usez de bons moyens pour la neutraliser en douceur en évitant de dicter aux autres ce qu'ils doivent faire.
5: Cancer, vous trouvez un épanouissement personnel au travers de nouveaux loisirs et activités sportifs ou créatifs qui vous font un bien fou.
6: Lion, Saturne en Verseau vous incite à être indépendant et vous utilisez positivement votre énergie débordante.
7: Vierge, Pluton vous apporte quelques craintes sur votre avenir. Ce ne sont que des angoisses passagères. Concentrez-vous sur votre optimisme légendaire.
8: Balance, côté santé, des tensions sentimentales ou professionnelles peuvent engendrer quelques soucis au niveau du dos. Évitez les efforts importants.
9: Scorpion, vos enfants ou adolescents vous donnent du fil à retordre. Ne cédez pas à leurs caprices, sinon ils en profiteront et vous en demanderont encore plus.
10: Sagittaire, côté cœur, une énergie nouvelle vous permet d'être en phase avec vos désirs. Votre sensualité vous incite à accéder à des fantasmes les plus coquins.
11: Capricorne, célibataire, même si vous ne pensez plus pouvoir trouver l'amour, vous pouvez compter sur vos amis pour vous remettre sur le chemin de l'espoir.
12: Verseau, Neptune vous incite à naviguer entre deux eaux. Dans tous les domaines, mais entre doute et certitude, le mélange des deux reste efficace.
13: Poisson, vous cherchez à réaliser des économies sur le plan financier afin de faire face à quelques dépenses à venir. Vous faites preuve de sagesse.
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Hello, bonsoir, chers amis. Comment allez-vous? J'espère que vous avez passé une belle journée ensoleillée, chaude. Et oui, on est encore pas loin de l'été, mais c'est déjà l'été. Voilà, je me suis mis en été, là, en tenue été, en floral, vous voyez. Et puis, en tout cas, moi, je suis très heureux de vous accueillir sur le plateau de Parlez-moi d'avenir, bien sûr. Vous et moi pendant 2 heures. Oh là là, c'est long, mais non, ça passe très très vite, vous verrez. 20 heures, 22 heures, à votre service, à votre écoute. Et surtout, je tâcherai, je dis je tâcherai parce qu'on voilà, on peut pas faire des miracles, mais on tâchera et je tâcherai de répondre à vos questions en direct. Voilà, je perds déjà pardon, ma voix. En direct ici, excusez-moi, sur le plateau. Et pour cela, vous pouvez composer le 0901 901 993. Ensuite, si vous voulez être avec moi, vous faites le 1, si j'ai ma voix. Le 2, si vous voulez être avec nos amis, en bas à droite de votre écran. Le 2, suivi de leur code PIN, bien sûr. Et le 3, si vous ne voulez pas choisir mon code PIN, vous le savez, quand je suis à l'arrière, attention, il n'y a pas besoin du code PIN pour m'appeler en direct. Vous appelez vous faites le numéro, ensuite vous faites le 1 et vous serez accueilli par la personne qui est au téléphone, qui vous redirigera sur le plateau. Elle demandera votre vrai prénom et votre vraie date de naissance, naturellement, que lorsque j'aurai l'information. Cette information vous concernant, je ne les donnerai pas, à moins que vous disiez, moi ça m'est égal, vous pouvez donner mon prénom et ma date de naissance, je m'en fiche. Ok, pas de problème. On accepte, on les donne. Mais si vous ne voulez pas, vous dites, je vous le demanderai, et je changerai le prénom en vous donnant un pseudonyme. Voilà, donc pas d'inquiétude, vous resterez dans la confidentialité, dans l'anonymat. Naturellement qu'il y a la voix, hein, donc des fois les gens se disent « Ah mais tiens, c'est un peu la même voix, est-ce que ça serait tel et tel ?» Mais il y a un doute qui subsiste, hein, je voulais dire, redit, je ne veux pas revenir là-dessus. Les voix comme ça, que ce soit la radio ou la télévision, eh bien elles changent un petit peu. On a des fois des peines à les reconnaître et puis d'autres qui sont… Alors par contre, si c'est une voix très particulière avec un fort accent… On va peut-être vous reconnaître, hein, donc voilà. Mais voilà, parler et puis en toute liberté et librement, bien sûr que décidément, je l'avais pas en arrivant. Puis voilà que mon chat revient. J'adore les chats, mais quand même, excusez encore, je bois un petit peu. Naturellement que je disais, vous avez toute liberté et loisir de poser vos questions. Naturellement. Pas de questions, vous le savez, sur tout ce qui est médical précis. Dites pas, j'ai telle maladie, je prends tel médicament. Là, on ne peut pas rentrer en matière, on ne rentrera pas en matière, ni moi ici sur le plateau, ni mes collègues à l'arrière. Donc, on n'a pas le droit de parler de choses précises, de noms de maladies. Est-ce que j'ai tel et tel truc? Est-ce que j'ai telle ou telle maladie? Je ne veux pas en citer. On ne peut pas. Si on vous pose ce genre de questions, on ne peut pas, on ne doit pas et on ne peut pas répondre. Voilà. Par contre, vous dites, voilà, je sors d'une longue maladie, j'ai eu ceci, cela, pourquoi pas, c'est votre maladie. Est-ce que ça va aller? Ok, on va regarder. Est-ce que ça va bien se dérouler? Est-ce que les traitements que je fais vont bien se passer? Voilà, ça, c'est des choses auxquelles on peut répondre. Mais vous dire si c'est bien cette maladie-là ou une autre, bien sûr que là, on ne peut pas. Pour ça, il faut vous adresser à votre médecin de famille ou vos médecins ou bien vos hôpitaux. On a des très bons hôpitaux en Suisse et qui, bien sûr, sont là pour s'occuper des gens en tout. Et je trouve qu'elle est, je dis qu'elle parce qu'il y a beaucoup de dames. Je peux aussi le dire parce qu'en ce moment, j'ai quelqu'un que je connais bien qui est hospitalisé, on lui rend visite de temps en temps, et c'est vrai qu'elles sont très attentionnées, chacune a son caractère, bien sûr, des fois la personne qui hospitalise me dit oh, « bah, celle-là, elle est un peu plus cracra », mais ils font leur travail, voilà, après les caractères, mais ils font leur travail du mieux possible pour soulager les gens,
Et pour bravo à elle, en tout cas, j'ai une pensée pour toutes ces infirmières, assistantes, médecins, infirmiers aussi. Hein, je ne sais pas seulement infirmières, il y a de tout, il y a des hommes aussi. Et je trouve qu'ils font vraiment un travail formidable. Je ne crois pas que je pourrais le faire, même si à une époque j'ai pensé aller dans ce domaine-là. Je pense que pour moi, ça serait très difficile d'être dans. Il y a quand même des choses. Alors peut-être pour certaines choses, oui, mais d'autres qui ne me tiennent pas à cœur et que j'aurais beaucoup de difficultés pardon, à reproduire ou à faire. Décidément, il ne veut pas partir. Quelqu'un un peu de la nourriture pour chat, là, qui puisse arrêter de me casser les pieds. Et apparemment, il n'y en a pas. Bon. Alors, donc, comme je disais, pas de questions médicales, pas de questions sur tout ce qui est politique aussi. Vous savez que nous, les partis gauche, droite, centre, c'est pas qu'on s'en fiche, chacun fait ce qu'il veut, chacun est dans le parti ou dans l'aile droite, l'aile gauche, centriste, ça nous est égal, mais on ne peut pas poser de questions. Est-ce que je vais être élu? Est-ce que c'est tel parti qui va gagner? Est-ce que c'est tel parti qui va perdre? En ce moment, il y a plein de votations, mais je n'ai pas le droit de dire ce qu'il faudrait voter ou pas. On n'a pas le droit. Chacun est libre, bien sûr, en son âme et conscience. Et puis, donc tout ce qui est politique, on ne répond pas. Et puis, tout ce qui est aussi religieux, on ne répond pas. Il y a plein de religions dans le monde. Chacun la sienne. Il n'y en a pas une qui est bonne et une autre qui est mauvaise. Pour moi, toutes les religions se valent. C'est pour ça que je ne suis pas athée ni agnostique, mais je ne pratique rien. Voilà, je vais y arriver ce soir. Bien sûr que depuis ma naissance, j'ai une religion, là j'y arrive, mais on n'est pas obligé de pratiquer. Hein. Ça ne veut pas dire qu'on ne croit pas en Dieu. Hein. Alors, juste un petit point, moi j'y crois fermement. Alors, chacun, il y en a d'autres qui disent « Oh, il n'existe pas ». Libre à chacun de penser ce qu'il veut, hein, bien sûr. Moi, je ne suis pas et j'aime pas qu'on m'impose certaines choses. Donc, j'aimerais pas. On a essayé hein, des fois de me faire rentrer dans des trucs ou des religions. J'ai dit non, je n'y rentre pas. Je ne vais pas dans la mienne, je ne veux pas aller dans une autre. Je préfère, si j'ai quelque chose à demander ou à prier, je crois en la prière, je crois en certains saints, etc. Je crois beaucoup à Marie, Sainte Marie, j'y crois beaucoup, ma maman s'appelait aussi comme ça, mais je peux le demander tout seul, à la maison, sans personne, je n'ai pas besoin d'aller dans une église. Je vous dirais que des fois ça m'arrive quand même, parce qu'il y a une église que j'apprécie beaucoup, je ne vous la dirai pas, mais que j'apprécie beaucoup dans le canton de Vaud, ou dans mon enfance, je ne sais pas si je l'ai déjà dit, mais de mon enfance j'ai fait ma communion à ce moment-là. Et comme c'était une église où mes parents n'étaient pas non plus des gens d'église, mais quand il y avait un truc comme la communion ou quelque chose comme ça, on connaissait bien le curé aussi. C'était un type assez sympa, formidable, qui est même venu manger à la maison chez mes parents. Je me souviens, j'étais 9, 10, 11 ans, je ne sais plus. Voilà, et ça se passait bien, mes parents appréciaient, mais ils n'étaient pas du tout à prier, à être tous les dimanches ou comme ça. Donc ils y allaient pour des choses précises, un baptême, un décès, ou une communion, ou une confirmation. Donc on faisait des choses comme ça, oui, mais ça s'arrêtait là. Et j'ai suivi un petit peu leur chemin, quoi. Disons, c'est vrai que souvent les enfants, après, ils sont libres de choisir ce qu'ils veulent, c'est sûr, mais j'ai aussi suivi un peu ce chemin. Si un mariage, j'y vais, je ne suis pas contre les églises, pas du tout. Si un baptême, j'y vais. Décès, malheureusement, ça dépend qui, mais en général, j'y vais si c'est quelqu'un que je connaissais bien. Et ça s'arrête là. Et puis, il y a une église, comme je disais, où je vais des fois tout seul, l'après-midi, souvent. Il n'y a personne dans l'église. Souvent, les églises, vous savez pourquoi, elles laissent les portes ouvertes. Hein, parce que l'église est reconnue comme un lieu
de protection. Donc toute personne qui se sent mal ou etc., elle peut se réfugier dans une église. C'est pour ça. Alors ils ferment la nuit, mais la journée, les portes sont ouvertes. Et moi j'y vais, il n'y a personne, il y a une belle statue de Marie et un portrait aussi que j'aime beaucoup. J'aime énormément, parce qu'il m'a flashé quand j'avais 10-11 ans, et ça, il m'est toujours resté gravé dans ma mémoire et dans mon visuel. Et chaque fois que j'ai quelqu'un de malade ou quelque chose qui ne va pas, je l'ai fait pour mes parents quand ils n'étaient pas bien, eh bien, si, j'allais là-bas, devant elle, lui demander de l'aide, si elle pouvait nous aider, puis la santé, etc. Voilà. Donc j'y suis allé plusieurs fois, maintes fois, et après je repars, et puis ni vu ni connu, moi j'ai pas besoin d'aller... Je ne critique pas, attention, il y a des gens qui sont fervents, qui vont tous les dimanches, pourquoi pas ? Encore une fois, chacun est libre, c'est pas une critique envers les gens qui font ça, moi je ne le fais pas. Voilà, l'église est une chose comme une autre. Et moi, je vais être un peu dur. Pardon. Il faut que je tousse un bon coup. Après, ça ira mieux. Excusez encore. Chacun est libre de croire en ce qu'il veut ou ce qu'il ne veut pas. Encore une fois, je crois en Dieu. Voilà, j'y crois. Mais les religions, il y a eu beaucoup de guerres de religion, il y a eu plein de choses qui se sont passées. Voilà, c'est pas... Moi, ça me... Puis ça continue, hein, donc disons que moi, je préfère rester en dehors de ça. Et après, chacun sa croyance, bien sûr. Hein, voilà. Mais c'est vrai que c'était une époque, quand j'étais enfant, j'ai même servi à la messe. Voilà, parce que le curé disait, qui c'est qui veut servir? Quand on faisait le catéchisme, bon alors toi. Puis voilà, je l'ai fait quelques fois. Mais ça s'arrête là, voilà. À ce moment-là, quand on est petit, on dit, bon, ben pourquoi pas? Parce qu'on faisait du catéchisme et des choses comme ça. Plein de gens ont fait du catéchisme, que ce qu'on soit catholique ou protestant, je crois. Et ben voilà, mais c'est vrai que quand on est enfant, on ne sait pas si c'est bon, si c'est pas bon, et puis voilà, et puis on suit, et puis terminé. Mais après, quand on devient plus adulte, j'ai dit non, alors, voilà, il y a des choses que je crois, mais ce n'est pas pour moi. Voilà, encore une fois, là aussi, ce n'est pas une critique, les prêtres, les curés, les abbés sont des gens, lorsqu'ils sont vraiment, parce que j'en ai connu, qui étaient très, comment dirais-je, très fervents dans leur religion, très croyants, et très prêts à aider les autres. Moi, je vous donnerai, je vous raconterai une petite anecdote, je ne me souviens plus du prénom que j'avais lorsque j'ai fait ma communion. Il y avait là un prêtre de passage qui n'était pas de la commune où j'habitais, qui avait des origines espagnoles et qui a connu mes parents, il leur a parlé, je lui avais parlé, c'était un gars très sympathique, très gentil, et qui était là, qui est venu assister à cette communion, voilà. Il est resté quelques jours, et après il partait à Rome, voir le pape, je ne sais pas, il partait à Rome. Et il m'avait dit, je t'enverrai une carte postale de Rome. J'ai dit, oui, d'accord, je l'ai reçu. Il a tenu parole. J'ai reçu une carte postale avec le pape de l'époque, je ne sais plus lequel c'est. Il y avait le pape, et derrière, c'était marqué le prêtre, votre ami, très très très sympa. Il y a des gens formidables, et des gens... Et c'était quelqu'un, je crois, de très fervent, d'après ce que j'ai vu, qui était très ouvert à tout ce qui est religion, etc. Donc voilà. On critique beaucoup les prêtres, je ne suis pas là pour entrer un peu en polémique de ce qui se passe, prêtres, curés, abbés, etc. Mais il faut aussi retenir, bien sûr, dans tous les domaines, il y a des brebis galeuses, il y en a dans tous les métiers, dans tous les corps, voilà. Mais il y en a aussi des gens qui sont très droits, qui sont dans leur religion, qui ne vont pas chercher à gauche, à droite. Bon, puisqu'on a du temps, moi j'ai toujours pensé, alors vous allez dire, j'ai quand même un avis là-dessus, j'ai toujours pensé que le célibat dans le
On m'écrit un message sympa. J'ai

0: toujours pensé que le célibat pour les prêtres, c'est pas une bonne chose. C'est des hommes comme tout le monde. Moi, je trouve que là, c'est pas pour dire que c'est mieux ou moins bien, parce que j'ai dit, je veux pas rentrer en polémique, mais par exemple, les protestants, ben, les prêtres, ou les, comment on appelle ça, enfin, ceux qui officient, peuvent se marier et avoir des enfants. Et je trouve ça très bien. Moi, je trouve ça très bien, alors que dans ma religion, les catholiques, ah mon Dieu, ah non, non, ben, voilà. Et après, il se passe ce qui se passe, parce que ces hommes-là, ils viennent pas d'une autre planète, c'est pas des extraterrestres, c'est des hommes. Alors, il y en a qui arrivent à être droit et à tenir leur parole, de leur sacerdoce, leur parole de tout ce qui est la chair, de ne pas toucher, et il y en a peut-être d'autres qui n'y arrivent pas. Mais je pense, c'est mon opinion, je pense que, alors, je ne dis pas que vous devez croire à ça, mais c'est mon opinion, que ce n'est pas une bonne chose, parce que ça ne va pas être facile, hein. Vous êtes des hommes et des femmes. Quand on est jeune, on a des pensées, on a des envies, et puis tout d'un coup, parce que ces prêtres, ils ont aussi été jeunes, ils ont commencé jeunes. Alors peut-être quand le prêtre a 60-70 ans, peut-être qu'il ne pense plus trop à ça, mais quand on est jeune, on a aussi des pensées, des choses qui nous passent par la tête. Je trouve que, voilà, moi, j'ai toujours dit que c'est dommage que... encore une fois, c'est mon opinion, que l'Église catholique, je sais que le pape et tous ces gens-là sont contre ce que je suis en train de dire, mais j'ai le droit d'avoir mon opinion dans le catholicisme, puis je suis catholique, que je trouve que, voilà, le célibat n'est pas pour moi, une bonne chose. Hein. Après, peut-être c'est bien pour d'autres choses, mais pourquoi obliger les gens à rester dans le célibat, à être purs, à ne pas regarder quoi que ce soit? Puis il y en a qui le font quand même, hein, partout. Donc voilà, c'était juste mon opinion. En attendant, le premier appel, justement, est qui vient d'arriver. Oui, allô, bonsoir. Ah, bonsoir. Comment allez-vous?
1: Ben, moi, ça va. Puis vous, avec cette chaffe?
0: Avec cette chiaffe. Ouais, vous me faites penser à quelqu'un.
1: Hein. Ouais, c'est bien pour ça que je vous dis ça.
0: Ouais, mais je fais pas le même poids. Hein.
1: Non, mais vous avez quand même la cravate de temps en temps.
0: Oui, mais là, j'en ai pas. Lui, il avait la cravate de travers. Sûrement que les gens auront compris de qui on parle, mais voilà, on n'a pas le droit de le dire. Bien, comment allez-vous? Non, comment allez-vous, mon cher Zod?
1: Ça va, et vous, ça va? Alors...
0: Oui, ça va. Moi, quand il fait beau et chaud comme ça, ça va toujours. J'adore ça. Alors, pas 40 degrés, parce qu'on tire la langue, on n'est pas bien. Mais ces températures autour de 30, moi, 28, 30, 32, ça me convient tout à fait. Et vous supportez bien la chaleur ou ça va?
1: Non, pas trop.
0: Pas trop? Ah, voilà. Moi,
1: je me cache au frais avec mes deux loulous, là.
0: vous mettez au frigo un petit peu?
1: Non, ça c'est au travail.
0: Quand c'est au travail.
1: Je me cache dans les frigos.
0: Ah oui, parce que vous devez avoir des frigos et congélateurs, d'accord. Dites-moi, qu'est-ce que je peux faire pour vous ce soir?
1: Je voulais voir un peu avec vous comment ça ira. Je pense que là, j'ai un copain réservé, mais j'ai une semaine de vacances en juin, la deuxième semaine. Et je pense que je vais voir ma maman, comme vous savez, hospitalisée à cause de cette tumeur. Et puis du coup, je voulais voir avec vous comment ça ira ce voyage.
0: Elle est au Portugal, c'est juste ou bien?
1: Ouais, exact.
0: Et vous avez déjà été là-bas ou pas?
1: Non, du coup, du tout.
0: Donc ça vous plairait aussi d'aller voir un petit peu comment elle va, et puis être un peu auprès d'elle, en fait, c'est ça?
1: Ouais, je descendrai, je pense, sur 2 jours.
0: 2 jours?
1: Ouais, parce que après j'ai des toutous. Bon, après j'ai des toutous, j'ai quelqu'un pour les garder, mais...
0: Ouais.
1: Je vais faire un retour, mais pas directement en Suisse. Je vais faire encore une halte ailleurs.
0: D'accord, ok. Ouais, parce que j'allais dire, partir au Portugal 2 jours et revenir, bon, bah, c'est court quand même. Vous n'aurez pas le temps de profiter. Bon, ouais. Vous verrez votre maman, vous me ferez quelques repas. Mais puis, je ne vois pas aller visiter quoi que ce soit. Mais bon, ça serait quand? Au mois de juin, vous dites?
1: Ouais, je ne sais encore pas. c'est la deuxième semaine, mais je ne sais pas comment je vais faire pour l'organisation, quand c'est que je vais partir, si je vais partir mardi, faire mardi, mercredi, voire jeudi, et puis faire m'après-midi dérouter ailleurs sur le week-end, on verra.
0: Alors, moi qui voyage pas mal, dépêchez-vous parce que les avions au mois de juin, juillet, non seulement c'est difficile d'avoir des places, mais les prix, c'est en pleine saison. Hein, donc,
1: cet après-midi, ça
0: voilà, n'attendez pas le 2 jours avant pour réserver parce que vous n'aurez pas de place. Il faut le faire rapidement, organisez-vous. Dites, bon, moi, je vais mercredi. Il faut déjà voir quand c'est qu'il y a des avions aller puis des avions retour aussi. Hein, mais voilà, parce qu'il n'y a peut-être pas tous les jours. Bon, alors, vous voudriez savoir si ça va bien se passer, c'est ça, un petit peu?
1: Ouais, c'est ça, exact.
0: D'accord, un chiffre
1: parce
0: entre... Oui.
1: Le 4, s'il vous plaît.
0: Parce que vous alliez dire quoi?
1: Parce que mon petit doigt m'a dit que vous avez réservé vos vacances pour cet été. On ne dira pas où, mais je sais d'une source sûre que vous avez réservé.
0: Ah oui, moi j'ai réservé, effectivement. Ouais.
1: C'est bien renseigné, hein. Attention.
0: Dis donc, comment ça se fait que vous ayez sachiez ça? Mais moi, je pars au mois d'août, voilà.
1: Oui, oui, je sais, je connais les dates, je connais le lieu.
0: on en reparlera hors antenne, parce que je suis curieux, mais bon, on ne va pas en parler ici. Alors, le 4, hein, vous m'avez dit. 4, 1, 2, 3... Et votre maman est au courant que vous iriez là-bas?
1: Non, personne n'est au courant. Mon beau-père, il ne sait pas.
0: Mais vous, parce que vous vouliez aller à l'improviste comme ça?
1: Ouais, ouais. Je sais où elle est, je sais comment m'y rendre, etc. J'ai déjà tout regardé.
0: Mais excusez-moi, c'est pas mieux de leur dire quand même, qu'ils ne soient pas surpris, non? Enfin, je sais pas. Hein.
1: Non, non, j'ai envie de voir un peu l'environnement où elle est, sans que lui puisse me court-circuiter.
0: Parce que, alors, c'est vrai que, quand vous avez dit que vous alliez là-bas, moi j'ai pensé, parce que vous m'aviez dit qu'avec lui, avec le beau-père, avec votre beau-père, c'était la grande entente, hein, je crois. Hein.
1: Voilà.
0: Hop. Donc après... Attendez, ouais... 1, 2. Parce que moi, ce que je ressens aussi, c'est pas qu'il vous reproche de dire oui, mais fallait nous dire, pas venir comme ça. Puis supposez qu'ils partent 2-3 jours, vous allez faire quoi? Je dis comme ça, tout d'un coup, ils vont voir de la famille où ils partent. C'est quand même mieux, à mon avis.
1: Non, hein. Ils peuvent pas.
0: Non,
1: ils peuvent pas parce qu'elle, elle est hospitalisée. Quoi,
0: elle est hospitalisée, votre maman là-bas?
1: Ouais, elle est hospitalisée.
0: Ah, d'accord. Ok, alors ça, ok. Puis vous iriez dormir où, à l'hôtel, alors?
1: Ouais, j'ai trouvé un hôtel à côté.
0: D'accord, ok. Bon, écoutez, ça va aller. Alors, moi, il y a quand même des blocages. Moi, je ferai attention, il faut voir vraiment... moi, je vais vous dire ce que je vois dans le jeu de cartes. Il faut vous décider quel jour et rapidement, dans les 2 jours qui viennent, entre 10, maintenant en fin de semaine, il faut réserver. Parce qu'autrement, vous allez dire, voilà, qu'est-ce qu'il y a un avion de retour, mais vous avez dit que vous allez ailleurs. Il faut organiser ça rapidement parce que c'est vrai qu'à ces dates-là, il y a beaucoup de gens qui descendent et les avions, ils sont complets. Ou bien il n'y en a pas, parce que aussi, attention, il y a beaucoup d'annulations à cause de ce qui se passe avec le pétrole, l'essence et tout. Donc faire attention de bien, bien réserver, mais il faut vraiment, vraiment le faire. Moi, je pense que vous irez, puis ça dit que ça se passera bien. Si vous y allez, on voit le voyage, tout va bien se passer, et votre maman va apprécier que vous alliez la voir. Alors, parce que c'est vrai, des fois, on se demande. Votre beau-père, un petit peu moins, mais voilà, peut-être que vous ne le verrez pas trop, ou bien je ne sais pas si vous allez le croiser à l'hôpital, mais disons que, bon, après, comme on a eu discuté, c'est votre maman, vous avez quand même le droit de prendre certaines initiatives, hein, voilà. Moi, ce que je dis, c'est que si le beau-père, il sait que vous êtes venu, Il va vous le reprocher, pas que vous êtes allé, mais t'aurais pu nous dire. Il risque quand même de mal le prendre. Votre maman, non, elle sera toute contente, mais il faudrait presque que le beau-père, il ne voie pas que vous êtes là, vous allez voir votre maman, vous allez

0: à l'hôtel où vous promenez ou mangez, vous allez la voir plusieurs fois. Et puis, si comme ça, vous ne croisez pas votre beau-père, ce serait la meilleure chose. Mais ça, c'est pas facile de ne pas se croiser aussi, parce que je pense qu'il va quand même la voir. Elle est hospitalisée depuis qu'elle est partie d'ici ?
1: Non, quelques temps après.
0: Quelques temps après, d'accord.
1: Ouais.
0: Je comprends, hein, c'est votre maman. J'ai aussi une maman. Moi, on m'aurait dit, elle est en Chine, j'aurais été en Chine, ou aux États-Unis, ou à Tombouctou, ou bien au pôle Nord. J'aurais loué un traîneau, j'y aurais été avec les chiens. Non, mais la maman, c'est la maman.
1: Avec Milou.
0: Avec Milou qui tire. Puis vous allez donner les chiens à garder à quelqu'un, alors, en fait.
1: Ouais, j'ai trouvé quelqu'un, et du coup, c'est déjà organisé.
0: D'accord, c'est bien.
1: C'était ma crainte la plus difficile, mais du coup, j'ai trouvé la bonne personne.
0: Ok. Bah, à la limite, vous savez que j'adore les animaux, hein, j'aurais même pu... Mais bon, après, je ne suis pas à côté de chez vous, hein, donc... Mais j'aurais même... Alors, on ne peut pas garder trop longtemps des animaux, parce que là où on habite, ils n'aiment pas trop. Mais si c'est si c'est quelques jours, on se débrouille, hein, mais on aurait pu... Ouais. Mais voilà, mais... Ouais, c'est... Ah, si vraiment vous auriez eu personne, on aurait pu peut-être au moins en garder un, hein, des deux, voilà.
1: Ouais.
0: Bon, ok. Ouais. Mais ça va bien se passer. Prenez les choses en main par rapport au voyage. Et puis, le beau-père, ma foi, j'espère que vous arriverez à ne pas le croiser, parce que je vous dis... Et puis, moi, sincèrement, je vais arriver. Quand vous verrez votre maman, moi, je lui dirais, ne parle pas à... Ton mari, ils sont mariés, hein, je crois.
1: Ouais.
0: Ne parle pas à ton mari que je suis là, comme ça, ça évite des histoires. Moi, je viens te voir pour toi, pas pour lui ou d'autres. Je viens, ouais. Mais c'est normal, vous allez là-bas pour elle, hein, puis je comprends. Mais ouais. vous faites bien, parce que je dis pas qu'il va arriver quelque chose, hein, c'est pas ça. Mais les parents, un jour ou l'autre, ben, ils s'en vont, hein, c'est sûr. Donc, il faut profiter de voir les gens pendant qu'ils sont vivants. Pardon ?
1: Ah, ouais, c'est ça. Bah, je dis, surtout dans sa situation où elle est actuellement, quoi.
0: Ouais, mais je comprends. En tout cas, si vous y allez, quand vous reviendrez, vous nous appellerez, puis vous nous direz comment ça s'est passé et comment va votre maman.
1: Ouais, bah, sûr.
0: Autre chose ?
1: Nickel. Je voulais savoir voir ce que ça disait, parce que j'avais réécrit par rapport à mes chiens, au problème, parce qu'il y avait déjà eu un deuxième cas 10 jours après.
0: Oui.
1: Puis là, je viens de réécrire en expliquant la situation, et puis je me suis permis, en écrivant poliment, de savoir que je m'inquiète pour le canton et puis pour la ville, de savoir qu'on sait que quelqu'un va bouger dans ce monde pour que les gens respectent les lois, quoi. Donc, après, ben, ça, à la limite, voilà, je m'en fous, mais du coup, je voulais voir par rapport à ce qu'elle va décider de Milou, quoi.
0: Par rapport, parce que vous aviez effectivement, m'aviez raconté, et la première fois et la deuxième fois, c'était les autres qui étaient des autres chiens détachés qui sont venus contre Milou, en fait, c'est ça?
1: Ouais, exact.
0: Mais vous l'aviez, comme je vous avais dit l'autre fois, le vôtre était attaché. Je sais pas. On apprend toujours aux enfants, attention, ne va pas vers un chien. Alors, il y a des chiens qui n'ont pas peur, qui vont, mais après, ça leur risque et péril, ma foi. C'est pas Milou qui les a attaqués, ou bien ?
1: Non, du tout. Non, Milou s'est senti attaqué.
0: Ah ben voilà.
1: Et puis, je pense qu'il a aussi, voulu me protéger, parce qu'il a senti que lui, il était attaqué, mais que moi aussi, j'étais attaqué par la même occasion, quoi.
0: Ouais. C'est sûr.
1: Alors... Vous savez comment ils sont, les malins. Ils sont malins, ces chiens. Hein. Ils savent très bien qui c'est leur papa, et puis qui c'est qu'ils doivent protéger. Hein.
0: Ouais. Donnez voir un chiffre encore entre 1 et 6, s'il vous plaît, Zod.
1: Le 4, s'il vous plaît.
0: Mais quoi qu'il décide, il faut vous opposer si ce n'est pas des bonnes décisions, parce qu'encore une fois, vous n'êtes pas responsable de quoi que ce soit. Mais après, le seul problème, c'est que, comme dans tous les pays, et surtout en Suisse aussi, il y a des lois, si un chien...

0: Chien mort. Alors, il n'a pas mort d'une personne, il a mort d'un chien.
1: Oui,
0: ouais. Donc, voilà. Mais après, il risque de dire, oui, mais s'il a mordu un chien, il peut aussi mordre une personne. Oui, mais vous dites, mais oui, mais il est attaché, il ne faut pas venir contre. Hein. Voilà, donc un point, c'est tout.
1: Tout à l'heure, j'avais marqué dans la première lettre, je m'excuse, dans la première lettre, j'avais marqué que de toute façon, je croise de nombreux élèves par jour qui caressent Milou.
0: Ouais.
1: J'ai dit, j'ai jamais eu
0: un problème
1: avec, etc. Sans souci avec, ils étaient tout contents. Et j'ai déjà dit aussi dans la première lettre que de toute façon, si Milou serait agressif, il aurait mordu le deuxième chien ou voir mon chat, chose qu'il n'a jamais fait, quoi.
0: Ouais. Comme je vous ai dit, est-ce que peut-être ils vont... J'espère qu'ils ne vont pas vous obliger à mettre un... Comment on appelle ça pour la bouche, là?
1: Ah, mais ça, c'est déjà fait. J'ai pris les avances. Parce que
0: alors,
1: j'ai
0: voilà.
1: J'ai mis quelques temps parce que ça me fait peur. Ça me fait peur qu'il y a d'autres chiens qui attaquent Milou et puis que Milou récidive.
0: Ouais.
1: Donc, c'est pour montrer que je suis plus intelligent.
0: Ouais.
1: Et puis ça, je l'ai bien notifié. Je l'ai bien notifié sous la lettre.
0: Comment on appelle ça? Un mort, non?
1: Une muselière.
0: Une muselière, pardon. Pas un mort, c'est pas un cheval. Mais oui, vous avez bien fait parce que je pense que moi, ce que je ressens, c'est qu'il n'y aura pas de sanctions autres, mais on va vous dire, écoutez, comme votre chien a mordu d'autres chiens, oui, mais il s'est fait attaquer, oui, mais il s'est défendu. Mais on risquerait de vous dire, quand vous le sortez, tenez-le attaché, mais je le tiens déjà attaché, mais mettez-lui une muselière, comme ça, tout le monde est tranquille. Je pense que c'est la seule chose que vous... Alors, vous le faites déjà, c'est bien, mais je pense que c'est une des choses qu'on va... un peu vous obliger à faire, et puis voilà. L'autre chien, il n'a pas besoin de ça, ou bien?
1: Non, il dit elle a passé 10 ans, donc elle est tranquille, quoi.
0: Fait rien, ouais. Mais, écoutez, les humains, on est aussi la même chose. Si quelqu'un nous saute dessus, ben, on se défend, ou bien on ne va pas se laisser taper. C'est normal. Moi, je le connais, votre chien. Il est très gentil. Il vient vers il venait vers nous, tout ça, sans problème. Jamais il a montré les dents, quoi que ce soit. Mais c'est clair que si je fais un geste, ou bien qu'un... Voilà, ou on voudrait l'attaquer, ou vous faire quelque chose à vous, c'est exactement... Ben, il défend, le chien. Il se défend, et puis il défend. Je trouve que... Alors... Il y a eu des fois, je ne veux pas rentrer là-dedans, mais il y a eu des fois des cas, des chiens qui ont mordu des enfants dans un parc public et tout ça, puis que le chien était détaché. Mais ça, ce n'est pas normal non plus. On doit tenir son chien attaché, justement, pour éviter des choses comme ça. Alors, votre chien, même s'il y avait un enfant dans un parc, je ne sens pas qu'il irait l'agresser ou quoi que ce soit.
1: Non.
0: Mais s'il se fait attaquer par un chien qui lui saute... Et puis des fois, c'était des petits chiens...
1: Oui, c'était toujours des petits.
0: C'est souvent les petits qui sont des roquets, puis boum. Moi, j'ai aussi eu des petits chiens qui voulaient toujours... J'ai eu des petits chiens qui voulaient sortir. Surtout, c'est parce qu'ils ont peur. Quand ils voient des gros chiens, ils veulent les attaquer. Alors moi, je tenais mon chien, il n'y allait pas. Hein, mais si je l'avais lâché, mais il y allait. Hein, donc, il n'avait pas peur. Hein, par contre, ils n'avaient pas peur. Mais bon, écoutez, moi, je pense que... Parce que, une chose, les gens... qui ont eu ces chiens qui se sont fait mordre, ils ont déposé plainte ou pas?
1: Eh ben, du coup, ils ont été au vétérinaire, et puis quand il y a une mordure, ben, on est dénoncé par le vétérinaire du propriétaire du chien, quoi.
0: Mais
1: là, j'ai été dénoncé deux fois, quoi.
0: Mais le vétérinaire, il savait que c'était les autres chiens qui avaient attaqué le vôtre, ou il savait pas?
1: Alors, je sais pas, parce que moi, j'ai pas le droit de savoir ce qui s'est dit à la partie adverse. Moi, quand je m'adresse directement au vétérinaire cantonal qui m'écrit. Donc, après, je sais pas la partie adverse qu'ils ont dit, quoi.
0: Parce que le vétérinaire cantonal, il vous a écrit?
1: Oui, ouais, il m'a écrit pour les deux cas, parce que c'est dénoncé chez lui, quoi.
0: Puis il dit quoi, lui?
1: Ben, lui, il m'a juste dit dans la première lettre que il m'a juste répondu comme quoi que je devais faire finir le cours obligatoire pour le death note chien.
0: D'accord.
1: Et puis après, c'était affaire bouclée. Et puis là, vu qu'il

0: à faire en peine 10 jours, c'est ça qui m'embête. Et ben du coup, je sais pas la réponse qu'il va faire à ma lettre de cette semaine, quoi.
1: D'accord. Ah, il vous a pas répondu à la deuxième. D'accord. OK.
0: Non, parce que je viens, c'est tout frais, c'était fait, c'est envoyé il y a 2 jours.
1: D'accord. Et puis, donc il dit que vous devez faire un cours de dressage ou quelque chose comme ça.
0: C'est l'examen, en fait, c'est que savoir si je suis apte à avoir un chien et puis que mon chien soit maîtrisé, quoi.
1: Ouais, bon. Mais encore une fois,
0: C'est
1: hein, je pense que dans
0: obligatoire.
1: la première lettre, vous lui avez dit que c'était le petit qui avait attaqué le vôtre, quand même, non? Vous lui avez dit
0: Oui,
1: ça? Voilà.
0: bien sûr, là, j'ai à chaque fois bien détaillé, minute par minute. J'avais noté en rentrant après les faits, minute par minute, comment ça s'est passé et puis tout ça.
1: Et vous lui avez dit dans la deuxième lettre que maintenant vous lui mettez une muselière?
0: Oui, bien sûr, je l'ai notifié.
1: Alors
0: Je
1: c'est
0: l'ai
1: très bien.
0: notifié avant,
1: C'est très bien.
0: à la fin de la lettre, je l'ai notifié comme quoi que j'étais quelqu'un de, un citoyen qui était responsable et puis que j'avais pris des mesures. Le jour d'après, j'avais été acheter une muselière.
1: D'accord, bon. Donc là, voilà, donc c'est... Après, ah, il est attaché avec une muselière, donc qu'est-ce que vous pouvez faire de plus, hein? Vous n'allez pas lui
0: Ah,
1: acheter...
0: pas grand-chose.
1: Ouais, vous n'allez pas lui acheter des patins à roulettes pour qu'il ait plus à marcher. Non, mais...
0: Ouais, non, ça c'est sûr.
1: Non, mais voilà, qu'est-ce que vous pouvez faire de plus? Et puis, c'est vrai, je parle pas des vôtres, il y a des chiens, moi j'ai vu des gens qui ont des fois des chiens très agressifs, mais le vôtre, il l'est pas, il est très gentil, il ne bouge pas une oreille, il est très doux, il vient vers nous, il passe dans les jambes, tout ça, il est très gentil. Ça serait dégoûtant de décider quoi que ce soit de mauvais, en tout cas, voilà. Mais... Quoi qu'on vous dise, défendez-vous et puis. Mais ça devrait aller, ça devrait aller. Je pense qu'ils vont quand même noter et comprendre que vos chiens, ou vos, en tout cas Milou, n'est pas un chien agressif, malgré sa race. Parce que c'est vrai que c'est une race assez spéciale, hein, quand même. Hein.
0: Ah oui, non, ça reste, c'est on peut dire à l'antenne, hein, c'est un husky,
1: C'est
0: donc
1: un ski, oui,
0: ça
1: j'ai vu.
0: reste un chien, ça reste un chien particulier, parce que c'est un
1: Absolument.
0: chien de meute, comme on appelle ça,
1: Ouais.
0: donc ça reste un chien particulier, hein.
1: Alors après, les autres, c'est quand même des chiens qui ont un sacré caractère. Bah, quand ils doivent tirer les traîneaux et tout ça, je pense que depuis petits, ils sont voilà, éduqués à tout ça. Alors c'est quand même des chiens qui ont du caractère, donc c'est pour ça. Mais moi, franchement, je l'ai vu plusieurs fois, il a pas l'air méchant, rien du tout, rien du tout. Non, non,
0: Alors,
1: mais en tout cas,
0: vous
1: voilà.
0: voyez là, ils sont en train de jouer les deux, mais du coup, c'est rien de méchant. Et puis, la deuxième, elle est en train de le remettre en place, donc c'est rigolo à voir. Et là, lui, il fait pas le malin, quoi. Mais
1: Ok.
0: bon, bref.
1: Est-ce que je peux faire un...
0: Juste encore
1: Oui.
0: une petite question par
1: Oui.
0: rapport à ça.
1: Oui.
0: Parce que dans les premières lignes, je lui ai répondu que je la remerciais pour le délai du mois de juillet, parce qu'elle m'a prolongé de 2 mois le délai pour faire ce cours. Et là, j'ai bien expliqué que je trouvais que c'était quand même inadmissible, parce que dans ma première lettre, j'avais demandé un report en automne, vu que c'était ce qu'on avait prévu avec l'éducateur qui me donnait cours. Et puis du coup, je lui ai bien expliqué ma situation, que je travaille maintenant, que j'ai aussi une vie privée, etc. Et puis que je ne peux pas chaque jour non plus m'occuper de Milou et faire des cours, etc., tous les tremblements de terre. Donc là, je lui ai bien précisé le cas que malheureusement, là, je dois aller voir ma mère, je lui ai bien expliqué pourquoi, etc. Est-ce qu'elle va me redonner un report quand même sur l'automne et plus au mois de juillet?
1: Parce que vous voudriez que... Parce qu'en fait, cet examen ou ce que vous devez voir, ça aurait été au mois de juillet, en fait.
0: Voilà, c'était prévu le 29 mai, donc j'avais une dizaine de jours pour le faire. Et puis après, moi, je lui ai écrit dans la première lettre comme quoi que c'était impossible, parce que je venais de faire un test à blanc avec l'éducateur et que ça passait pas, quoi. Donc on avait prévu de faire ça à l'automne, tranquillement, quoi, le temps que j'ai eu le temps de le préparer et puis tout ça.
1: Parce qu'en fait, il suit des. Vous lui faites suivre quand même une éducation canine, en fait, quand même, à votre chien.
0: Alors c'est des cours, ouais, que
1: D'accord.
0: je vais 1 heure et puis elle me montre des choses.

0: Voilà. Elle vous a déjà déplacé une fois. Je ne suis pas sûr qu'elle soit très, très propice à redéplacer une deuxième fois. Hein. Mais après, s'il y a des fêtes, je sais pas, si vous seriez malade ou quoi que ce soit, c'est autre chose. Mais je vais voir. Je vais quand même poser la question. Alors, est-ce que la vétérinaire cantonale serait d'accord de déplacer ce rendez-vous plutôt en automne. Et puis, effectivement, peut-être qu'il faudrait lui réécrire en disant que le chien n'est pas prêt, que vous devez partir et ceci et cela, et que juillet, ça vous semble un peu court. Si on pourrait reporter de façon définitive, vous dites comme ça, en automne. Donnez un chiffre entre 1 et 6.
1: Le 4, s'il vous plaît.
0: Ouais, ça va être difficile.
1: Ah.
0: Ouais, non, mais les cartes me disent plutôt non. Hein. Donc c'est pour ça que je vous ai dit, j'ai ressenti que la vétérinaire, elle a dit, bon, ok, on prolonge du mois de mai au mois de juillet. Mais si vous redemandez de juillet pour l'automne, elle va dire non, non, non. Parce qu'en fait, cet examen, il doit être fait au plus vite, quoi. Donc elle vous a déjà donné un délai.
1: Ouais.
0: Ça m'étonnerait qu'elle le prolonge. Essayez quand même, parce que vous savez que je n'ai pas la vérité infuse. Mais je vois plutôt négatif. Hein, donc voilà. Essayez, si elle dit non. Elle risque de vous dire non, non, non, non. Alors cette fois, c'est la dernière date. On ne peut pas prolonger plus longtemps. Ben, vous serez obligé d'aller. Mais moi, ce que je ressens aussi, c'est que le chien, d'ici juillet, ben, il sera prêt pour moi. Voilà.
1: Ouais.
0: Voilà.
1: Ok.
0: OK?
1: Je vais voir ça. Ok, parfait.
0: Allez, on a fait le tour?
1: Voilà, on a fait le tour.
0: Alors,
1: C'est gentil, merci beaucoup.
0: je vous en prie, dépêchez-vous de réserver l'avion les jours où vous voulez aller, etc., etc., parce que vous risquez d'être. Ouais, on est
1: Je vais
0: déjà fin
1: ouvrir une
0: mai.
1: page, je
0: Vous
1: viens de
0: avez
1: regarder là.
0: quand cette semaine de vacances?
1: La deuxième
0: Ah, vous voyez,
1: de juin.
0: il reste 10-15 jours, donc vous
1: Là,
0: allez
1: je viens
0: devoir.
1: d'ouvrir une page internet pendant qu'on va en
0: Ouais,
1: discuter.
0: vous allez devoir ram... vous
1: Je
0: allez
1: suis en train de le faire.
0: Vous allez devoir ramer. Alors peut-être vous trouverez des fois il y a des gens qui se désistent ou comme ça. Vous iriez en avion, bien sûr.
1: Oui, bien sûr. Ouais.
0: Et juste une demi-question, parce que je ressens des choses. Si vous deviez partir de Zurich, ça pourrait être possible ou pas?
1: Oui, bien sûr, parce qu'après, moi, j'ai l'abonnement général, donc je peux
0: Oui,
1: monter jusqu'à
0: parce
1: Zurich.
0: que ce que je ressentais, c'est que si Genève, vous ne trouvez pas d'avion à ces dates-là, essayez Zurich. Peut-être que là, il y aura de la place.
1: Ouais.
0: Je dis, essayez, hein, vous verrez bien. OK?
1: Bon, comme elle dirait ma copine, ma grande copine, pour aller en Suisse alémanique, bien qu'on n'est pas, on n'est pas raciste, mais je devrais aller quoi, faire mes vaccins, quoi. On s'est compris.
0: D'accord. Bon, mon cher Zod,
1: Bon,
0: merci de votre
1: bref,
0: bonne humeur
1: sur
0: et puis
1: ce,
0: une grosse caresse, un gros bisou à Milou et à l'autre chien, je ne sais plus comment il
1: c'est gentil.
0: s'appelle.
1: Il
0: Il dit, d'accord. À
1: Voilà.
0: bientôt.
1: Ben, merci beaucoup et
0: Belle
1: bonne soirée
0: soirée
1: à
0: à
1: vous aussi,
0: vous.
1: à toute
0: Merci
1: l'équipe. Bon,
0: beaucoup, mon
1: merci.
0: cher Zod. À bientôt. Bon.
1: Madame, salutations à Madame Colombo. Hein.
0: D'accord,
1: Bon.
0: merci beaucoup,
1: Au
0: merci.
1: revoir.
0: Au revoir, au revoir. Voilà. Ah, ces chiens, hein, c'est vrai que. Moi, je trouve que si un petit roquet vient attaquer le vôtre, c'est que. Non, mais c'est comme si, je dis comme ça, vous donnez un coup de poing à quelqu'un, l'autre reçoit le poing dans la figure, et c'est lui qui est responsable. Si je tape moi, c'est moi qui suis responsable, c'est moi qui ai agressé. Donc pourquoi ça serait. Donc le petit chien, il attaque le grand, mais c'est le grand chien qui doit être puni. Je ne comprends pas. Déjà, ces gens-là, ils devraient tenir leur chien, sachant qu'ils vont à gauche, à droite et qu'ils attaquent des autres. C'est à eux de tenir leur chien. Et puis comme ça, il se passe rien. Bon, moi, je vais lâcher la laisse, justement, parce que, allez, on va se quitter quelques secondes pour notre première page de publicité. Et on se retrouve tout de suite après. À tout de suite.

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Voilà, de retour sur le plateau de Parlez-moi d'avenir. Nous avons eu notre cher Zotz avec l'histoire de ces chiens qui vient de passer juste avant la pub. Je voulais juste revenir sur quelque chose parce que j'ai réfléchi, ça m'arrive des fois. Je parlais tout à l'heure de religion, que les curés ou les prêtres devraient pouvoir se marier. Je ne veux pas qu'on fasse une polémique là-dessus, qu'on dise « Ah mon Dieu, c'est un sacrilège, je sais, qu'ils font vœu de chasteté, mais... » Voilà, c'est mon opinion. Moi, je trouve que, voilà, peut-être que s'ils pouvaient se marier comme les protestants, moi, je trouve ça encore une fois. Je ne suis pas protestant, mais je trouve ça très bien. Mais il y aura peut-être moins de bordel, excusez-moi, de chenilles qui se passe comme il se passe maintenant et qu'on entend plein de choses. Donc, c'est ça que je pense. C'est pour ça que je dis ça. S'ils avaient quelqu'un, et peut-être même des enfants, il se passerait rien de grave ou beaucoup moins par rapport à ce qui se passe des fois. Donc les enfants, on ne va pas en parler, je ne veux pas rentrer là-dedans. Ça, je trouve que c'est pour tout le monde, toutes les religions, et sans religion, c'est dégoûtant. Moi, je trouve que deux adultes consentants, ils peuvent faire ce qu'ils veulent, mais des enfants, là aussi, en tout cas, je ne suis pas d'accord. Quelle que soit la religion, et encore une fois, même dans la vie normale, sans être dans la religion, les enfants, on ne touche pas. On ne touche pas les enfants. Voilà. Stop. Terminé. Là, ça, par contre, je pourrais... Je suis quelqu'un de très gentil, mais si ça s'était arrivé à quelqu'un de mes

0: proches ou de mes enfants, je crois que j'aurais été très dur. Hein. Je veux pas dire ce que j'aurais eu envie de faire, mais j'aurais été très dur. Bon, c'est pas arrivé, tant mieux. Et puis voilà, mais je sais pas, cette histoire de célibat me semble. Il y a 1000 ans maintenant, il faudrait évoluer. Et puis comme je disais, c'est des hommes et des femmes comme tout le monde. Donc pourquoi ne pas laisser des choses comme ça naturelles. Bon, fermer la parenthèse. Alors je vais prendre, puisqu'on reçoit un autre appel en plus. Oui, allô, bonsoir.
1: Oui, bonsoir Bruno, comment allez-vous?
0: Mais bien, je suis juste en train de marquer. Vous êtes de 68, c'est ça?
1: Oui, c'est ça, oui.
0: D'accord, parfait. Alors, je vous écoute. Est-ce que je dis votre prénom ou je le change?
1: Non, il ne faut pas le dire.
0: Il n'y a pas besoin de le dire. Alors, je vais vous appeler. Non. Je vais vous appeler Rita. Oh, voilà.
1: Pause.
0: Rita ce soir, voilà. Oui. Vous êtes Rita pour nous.
1: Rita, si seulement, hein.
0: Si ça vous va. Alors, je vous écoute, Rita. Qu'est-ce que je peux faire pour vous? Dites-moi.
1: Alors, écoutez, ce serait pour les professionnels. J'ai postulé dans plusieurs endroits.
0: Oui.
1: Et j'ai eu que du négatif.
0: D'accord.
1: Et il me reste encore un an, une place, une institution où ils ne m'ont pas répondu. Est-ce que ça pourrait éventuellement jouer dans cet endroit, cette institution, ça pourrait être positif.
0: C'est quoi, une institution pour gens ou pour personnes âgées, ou c'est quoi?
1: Bon, je crois qu'il y a un peu tout âge.
0: Il y a tout âge, d'accord.
1: Oui, je crois, parce que je ne connais pas vraiment l'institution, j'ai regardé sur Internet, mais je crois qu'il doit y avoir un peu tout âge, à mon avis.
0: D'accord, et en fait, des autres, vous avez reçu des réponses négatives, mais de celles-là, on ne vous a rien dit.
1: Pour l'instant, ils ne m'ont rien dit.
0: D'accord. Ne dites pas le nom de l'institution, mais juste pour le ressentir.
1: De toute façon, je ne peux pas.
0: Non, je sais. Mais elle se trouve à Lausanne. Lausanne, à Genève. Pardon?
1: Non, dans le canton de Neuchâtel.
0: Neuchâtel, d'accord. Oui, là, ça me suffit. C'est juste pour le ressenti. Alors,
1: c'est FH, les initiales, si jamais.
0: De quoi?
1: FH.
0: De l'institution? Oh, il n'y avait pas besoin. Alors, un chiffre entre 1 et 6, s'il vous plaît.
1: Alors, 4.
0: Le 4. C'est le chiffre du soir. La personne avant vous a pris le 4 tout le temps.
1: Alors, je ne regarde pas l'émission. J'étais
0: comment
1: pas... Non, parce que j'étais à moitié endormie. je suis fatiguée, alors.
0: D'accord. Ah ben avec ces chaleurs, on n'est pas... Ouais, aussi, hein.
1: Ça assomme,
0: c'est vrai.
1: Et puis c'est du jour au lendemain, comme ça, c'est ce changement de température, c'est énorme. Hein.
0: Mais c'est ça.
1: On a de la peine à s'habituer.
0: C'est ça.
1: On a de la peine.
0: C'est le monde à l'envers, en fait. Là où je vais,
1: ça, c'est sûr.
0: Non, mais là où je vais en vacances, d'habitude, il fait. Si ici il fait 25, là-bas il fait 35. Et puis j'ai regardé, il fait toujours 8 à 10 degrés de plus. Et c'est tant, il fait plus ici que là-bas où je vais en vacances.
1: Oui.
0: Mais,
1: c'est dérèglement,
0: hein. Ouais, je sais pas. Donc d'un côté, je me dis, oh là là, bon, je sais pas, c'est des... Alors, écoutez, ça m'a l'air très positif. Hein. Moi, est-ce que c'est celle-là ou est-ce que c'est une autre? Mais en tout cas, les cartes parleraient plutôt de bonnes choses, la carte du travail, le contrat, bon, oui. Et puis que...
1: J'espère.
0: Alors que vous allez être convoqué certainement par un monsieur et une dame. Voilà, donc c'est peut-être...
1: D'accord.
0: Il doit y avoir... c'est pas forcément un couple, hein, c'est peut-être le patron et la directrice ou le contraire, ça c'est difficile à dire. Mais pour moi, ça semblerait beaucoup... Ça, assez positif, disons, par rapport à ce que je ressens et ce que je vois. Donc tant mieux. Parce que ça fait longtemps que vous cherchez.
1: Oui, ça fait longtemps que j'en ai marre d'où je suis. Ça fait très très longtemps. Mais si vous voulez, le directeur de cette institution, ça fait une année qu'il est là.
0: Oui.
1: Et il a déjà été directeur dans une institution où je fais du bénévolat. Alors je ne sais pas si peut-être il va me reconnaître.
0: Donc c'est peut-être pour ça, oui, mais écoutez, moi je pense que oui. Après,

0: Qu'est-ce que je vois? Il vous reste quand même, il reste quand même 7-8 ans de travail encore pour vous.
1: Si mais oui, et puis je ne peux pas rester où je suis parce que c'est trop fatigant, je suis épuisée, j'en peux plus, quoi, ça, j'arrive pas. Quand j'ai pris cette place où je suis maintenant, ça fait la deuxième année, moi je me suis dit je finirai mes jours là, mais je ne peux pas, j'arrive pas, c'est trop compliqué. Physiquement, c'est trop dur, il y a trop de travail pour une personne.
0: D'accord.
1: Il n'y a qu'un diplômé, il n'y a qu'une personne qui est diplômée, c'est moi. Mm. Et puis, il y a trop de travail, quoi. J'ai une petite équipe, mais il faut toujours être derrière parce qu'il y a des gens qui sont un peu, entre guillemets, pas comme nous. Il faut surveiller tout ce qu'ils font. C'est double travail, comment j'ai dit.
0: Je vois ce que vous voulez dire.
1: J'ai plus 30 ans, moi, j'ai plus 40 ans, quoi. C'est ça le problème, hein. Mm. Ça m'épuise, quoi.
0: Vous faites combien?
1: Quand je travaille chez eux.
0: Ouais, vous faites combien d'heures quand vous travaillez?
1: Alors écoutez, moi je fais beaucoup d'heures parce que je vais toujours avant le matin et je pars toujours un peu après parce que sinon j'arrive pas. Je m'en sors pas, j'arrive pas.
0: Mais vous faites
1: si
0: la...
1: on veut faire un bon travail.
0: Mais vous faites, excusez-moi, bon travail, vous faites à temps complet en fait quand même ou pas?
1: Non, c'est annualisé, c'est un pourcentage annualisé, mais si vous voulez, je peux être un mois sans aller travailler, mais après, je dois récupérer mes heures.
0: Ah ouais, d'accord.
1: Parce que c'est sur demande, vous voyez.
0: Ah ouais. Bon.
1: J'ai un contrat, mais sur demande. Alors, il faut qu'à la fin de l'année, j'ai pu faire mes heures. Alors, en début d'année, ils ont toujours de la peine à nous donner des heures, mais après, il faut rattraper après, quoi.
0: Et ça fait...
1: Mais c'est beaucoup de travail, ça. Si on veut se donner de la peine, faire son travail comme il faut, on n'arrive pas. On est obligé de faire de l'heure en plus, mais c'est pas payé.
0: Ouais,
1: mais bon...
0: Ouais.
1: Je me dis ça, c'est... Voilà.
0: Et ça fait longtemps.
1: C'est pas si grave.
0: Ça fait longtemps que vous êtes dans cette place.
1: Ça fera la deuxième année.
0: La deuxième.
1: Oui, la deuxième année.
0: Ouais. Mais bon, effectivement, moi je ressens aussi les choses. C'est, faut pas y laisser la santé non plus, effectivement. Hein,
1: ouais. Il y a tout le temps quelqu'un qui vous casse les pieds, tout le temps. Mais tout le temps. Oh, j'ai dit mais c'est pas possible. Travailler dans des conditions comme ça, c'est incroyable, quoi. Il y a toujours quelqu'un qui vous casse les pieds, quoi.
0: Après, donc, le travail parfait, vous allez pas le trouver. Il y aura toujours quelque chose, hein. Mais
1: ça, je suis consciente. Mais là, c'est trop, hein.
0: C'est trop.
1: Là, ouais. Si vous voulez, je vais sur plusieurs sites. Et puis dans chaque site, il y a toujours quelque chose qui dit, oh, mais j'en ai marre, quoi. J'ai dit oh, non.
0: D'accord.
1: Parce que il a plusieurs sites, vous voyez.
0: Ouais.
1: Je remplace dans. Mais il y a toujours quelque chose où j'ai dit, mais moi j'en peux plus, ils sont complètement malades, quoi. Ils sont, ça joue pas. L'organisation, il n'y a rien qui joue. Ouais, je dis, vous faites votre travail le mieux que vous pouvez, vous êtes correct, et puis vous êtes mal vu parce que vous ne faites pas comme les autres, mais c'est le travail qu'il faut faire, il faut être correct. Alors si vous faites, après il y a de la jalousie parce que vous faites trop bien votre travail. Non, moi j'ai dit, oh, je peux plus, quoi. C'est pour ça que je me dis, je postule un peu à droite.
0: Oui, vous avez raison. Et puis, là où vous êtes, il n'y a pas de reconnaissance non plus, je ressens.
1: Rien. Il y a juste un de mes supérieurs. Parce que moi, je remplace un des chefs. Il y a mon supérieur, il n'y a pas longtemps qu'il travaille là. Alors lui, il a vu ce que je valais. J'ai dit, ah, enfin, une personne. Mais il n'y a pas longtemps qu'il travaille là, ce monsieur. Ça fait quelques mois qu'il a pris le poste. Puis quand on a eu un entretien pour une auto-évaluation de tout le personnel, il m'a dit ce qu'il pensait. J'ai dit, ah, ben, au moins, il me dit, il est sympa, il y en a au moins un. Mais les gens qui sont là depuis des années, rien à faire, quoi. La personne que je remplace quand elle est absente, jamais merci, jamais rien. J'ai dit, vous ne savez pas si le travail convient. Ils vous disent rien. Il faut toujours aller chercher des informations. Je me dis, mais c'est pas possible. À la longue, c'est usant, quoi.
0: Oui, et puis bon,
1: c'est vraiment fatigant.
0: Puis comme vous dites, dans tout travail. Si seulement on fait des reproches quand ça va pas, mais quand ça va bien, on dit parce que c'est aussi bien
1: mais
0: de dire voilà, oui, c'était bien, mais bon, si c'est seulement ça va pas, ben c'est épuisant, fatigant, et à un moment il y a aussi les nerfs qui viennent à bout, à vif, et puis je comprends que vous aviez envie de changer.
1: Alors moi c'est pas qu'ils me disent que ça va pas, mais si vous voulez, ils disent c'est pas que je travaille mal, mais ils ont toujours On voit que je dérange parce que je ne fais pas comme eux, vous voyez. on voit du terrain. Je dis, mais moi, mon travail, j'ai toujours fait comme ça. Je ne vais pas changer pour eux. Eux, moi, je me dis, mais quand je les vois travailler, certains, je me dis, mais mon Dieu, mais je pars en courant. Hein. J'ai envie de tout laisser tomber puis de partir en courant. Alors, je me dis, mais c'est comme ça qu'on doit travailler. Dans les règles de l'art, d'après ce métier qu'on fait, c'est comme ça qu'on doit travailler. Mmh. Si la personne responsable ne travaille pas comme moi, c'est que ça fait des années qu'il travaille seul, puis il fait ce qu'il veut. Mais quand il va dans une autre institution, puis il a des collègues à lui, il ne pourra pas se permettre de travailler comme il fait. Ce n'est pas possible.
0: Ouais.
1: Alors, ils ne comprennent pas. Ils ne comprennent pas que je travaille un peu différemment que le responsable. J'ai dit, mais moi, j'ai fait beaucoup d'institutions, j'ai beaucoup d'expérience. Lui, ça fait 20 ans qu'il est au même endroit. Puis c'est le seul responsable, j'ai dit, mais parce qu'il sait à sa chose, quoi. Puis c'est quelqu'un qui est égoïste, il n'a pas d'empathie, il y a pour lui, hein. Il ne dit jamais merci aux gens, il a une équipe, mais jamais il dit merci pour mon travail, jamais il valorise les gens. J'ai dit, mais c'est pas possible, travailler comme ça, moi je me dis, mais c'est vraiment un égoïste, quoi. Il pense qu'à lui, j'ai dit, mais on ne peut pas se permettre de faire ça quand on a une équipe, c'est pas possible.
0: Bah,
1: il faut quand même valoriser les gens, il faut prendre soin d'eux. Je ne sais pas, moi je me dis, alors c'est moi qui suis un peu, voilà, il disait, il ne doit pas être normal. Et puis voilà, mais bon.
0: Parce que là où vous êtes, c'est des personnes âgées aussi, ou bien c'est quoi?
1: Oui, il y a un peu tout âge aussi.
0: D'accord.
1: On a plus, il y a des enfants, il y a des personnes âgées, c'est tout âge.
0: D'accord, ok.
1: Alors voilà. Travail que je fournis.
0: Puis eux, ils ne se plaignent pas de ces choses-là, ou bien ils ne se rendent pas compte?
1: Mais ils ne se rendent pas compte, c'est ça le problème. Moi, j'essaie d'ouvrir les yeux, de dire, mais c'est pas comme ça qu'on fait. Alors, ils me regardent avec des gros yeux, comme pour dire, elle vient de quelle planète? Puis moi, je dis, mais le métier qu'on a appris, ça se passe comme ça. Après, lui, il travaille comme il veut, parce qu'il travaille seul, le chef. C'est-à-dire, il est seul diplômé. Mais j'ai dit, on ne travaille pas comme ça. J'ai dit, on ne peut pas se permettre de travailler comme ça avec une équipe. C'est pas possible. J'ai dit, ça ne joue pas. Il sera ailleurs, ben, ça n'irait pas. Hein. Il rentrerait en conflit avec d'autres personnes. J'ai dit, moi, je ne comporte pas comme ça. Parce qu'il n'y en a que pour lui. Il n'y a que lui qui compte. Le reste, débrouillez-vous. J'ai dit, mais on ne peut pas travailler comme ça. Bon, moi, je ne travaille pas souvent avec lui. C'est très rare. Hein, parce que je le remplace normalement. Mais quand je le remplace, ils ne comprennent pas pourquoi j'ai ma manière de travailler. J'ai dit, mais parce que chaque personne travaille avec sa manière à elle.
0: À sa façon, oui, bien sûr.
1: D'après ses acquis, ses années d'expérience. J'ai dit, vous ne pouvez pas me comparer à lui, ce n'est pas possible. J'ai dit, même qu'on a les mêmes diplômes, vous ne pouvez pas me comparer à lui.
0: Ben non.
1: Alors, ils n'y comprennent pas. Ils n'y comprennent pas. S'il faut déplacer, un exemple, un ustensile, si on le met à droite, parce que c'est plus avantageux, on arrive mieux à le prendre, un exemple. Hein. Ils ne comprennent pas pourquoi moi je le mets à droite, puis lui, il le met toujours à gauche. J'ai dit, mais vous n'avez pas compris que c'est plus simple, il y a moins de travail à faire, c'est plus simple, quoi. C'est pour vous rendre service. Ils ne comprennent pas.
0: D'accord.
1: Ils ne comprennent pas.
0: Ouais.
1: J'ai dit, bon, ben, on va laisser tomber, hein. On ne va pas s'énerver pour eux, puis ils seront malades.
0: Ouais.
1: Je me dis, s'ils aiment travailler n'importe comment, c'est leur problème. Hein. S'ils ne sont pas organisés, je me dis, ben, qu'ils se débrouillent, quoi. Qu'est-ce qu'on peut faire d'autre, hein.
0: Ouais. Mais vous faites bien, vous faites bien de vouloir aller ailleurs, parce que je ressens aussi que vous, nerveusement parlant pour vous, vous êtes un peu à bout aussi de tout ça, je pense.
1: Mais je dis, il y a des jours, je suis tellement fatiguée, quand j'ai congé, j'ai de la peine à me lever, je me dis, mais j'espère pas que je suis en train de faire un burn-out. Il y a des jours, j'ai peur, je me dis, mais je suis dans un état, comme si un camion m'avait passé dessus, j'ai plus de force. Je vous jure, hein, pas tout le temps, mais ça m'arrive. J'ai dit, mais mon Dieu, il faut que je fasse attention, il faut vraiment que je parte, parce que je n'ai pas envie de faire un burn-out.
0: Mais non, ben surtout pas, effectivement.
1: C'est pas le but. Hein.
0: Ma chère Rita, est-ce que vous avez d'autres questions ou pas?
1: Alors écoutez, oui. Est-ce que si je postule dans l'enseignement, est-ce que je peux trouver une place?
0: Dans l'enseignement, vous dites, hein?
1: Oui, dans l'enseignement, oui.
0: Mais ça serait l'enseignement.
1: Dans mon domaine, hein?
0: Oui.
1: Ah, je ne peux pas vous dire.
0: C'est dans votre
1: domaine à moi, dans mon métier.
0: Mais c'est dans votre métier. Parce qu'il y a plusieurs D'accord.
1: branches. Oui, c'est dans mon métier. Est-ce que je pourrais trouver une place? Parce que pour le moment, je fais des remplacements seulement dans l'enseignement. Mais j'aurais bien voulu une place fixe, ça serait chouette, quoi. Parce que j'aime enseigner, j'adore.
0: D'accord. Un chiffre entre 1 et 6, s'il vous plaît.
1: 3

0: Alors ça dit oui, mais comment dire, pas partiellement aussi, pas tout le temps.
1: Mais ça serait quand même du fixe. Parce
0: Pardon?
1: que des remplacements, je le fais déjà. Parce que si
0: Ah.
1: c'est pour remplacer, ça, je fais déjà depuis 5 ans.
0: Non, mais attendez, parce que je comprenne bien, quand vous parlez d'enseignement, c'est différent de ce que vous faites maintenant, ou pas?
1: Non, c'est le même métier. Si vous voulez, c'est le même métier, mais j'enseigne pas.
0: Ah.
1: Moi, je dois travailler
0: Oui.
1: dans le métier que je fais. Je travaille, je suis obligée de travailler. Mais dans l'enseignement, j'enseigne mon travail aux élèves.
0: Oui, mais est-ce que vous, je dis comme ça, est-ce que vous pourriez faire un mix d'enseignement et de quand même travailler ou pas?
1: Ah, oui, c'est faisable, mais il faut trouver les places. C'est
0: Voilà.
1: ça le
0: Mais
1: problème.
0: c'est ça que disent les
1: Ah.
0: cartes, c'est que enseignement, oui, mais pas que ça. Et pas que ce que vous faites, ça serait un peu un mix. Je dis n'importe quoi. Vous faites 50% d'enseignement et 30% ou 20% de travail aussi. Donc ça sera, je sais pas, qu'on.
1: Alors oui.
0: Ah voilà, donc c'est ce que je ressentais, ça serait un mix des deux, mais ça serait pas que enseignement ou que ce que vous faites actuellement, donc ça serait un peu, voilà, vous ferez un peu les deux. Ouais, et puis ça, alors ça serait bien parce que on voit que là, ça vous amènerait beaucoup plus de satisfaction et de valorisation pour vous-même aussi, ce qui est normal, hein. Super. Bah écoutez, après, où, comment, quand, ça je ne peux pas vous dire, mais je pense que ça serait bien de continuer à regarder et puis de postuler encore des places où vous savez que peut-être ils ont besoin ou que vous sauriez qui a besoin d'enseigner aussi. Ça, je trouve que c'est bien. C'est presque, je dirais, effectivement. Plus la partie enseignement que votre travail actuel. C'est pour ça que je disais 50, je dis 50, 60% d'enseignement et 10, 20 ou 30% ou 15%, j'en sais rien, de travail. Voilà, un petit peu. Donc ça serait un petit peu un mix, mais la balance ne serait pas 50-50, ça serait 15-50 ou 70, voilà, ça serait un peu comme ça. D'accord?
1: D'accord.
0: Voilà.
1: Oui, j'ai encore une question,
0: Oui.
1: j'ose ou bien ça fait trop?
0: Allez-y, allez-y.
1: Oui, alors écoutez, il y a des institutions où je remplace, mais ça fait longtemps qu'elles m'appellent plus ces institutions. Est-ce qu'il n'y a pas quelqu'un qui me sabote?
0: Alors, j'ai pas
1: Je
0: bien
1: me pose la
0: compris.
1: question si certains de mes collègues.
0: Alors, attendez, je vous ai pas bien
1: Alors si vous
0: compris.
1: voulez, je vais dans des
0: Attendez,
1: institutions.
0: attendez, répétez dans le micro ce que vous m'avez dit, j'ai pas bien compris.
1: Alors, je suis remplaçante depuis plusieurs années dans plusieurs institutions.
0: Oui.
1: Sur appel, mais au début, on m'appelait régulièrement dans les mêmes institutions et tout d'un coup, j'ai plus d'appels. Est-ce qu'il n'y aurait pas du sabotage? Parce que j'ai un doute qu'un monsieur, un de mes collègues, me sabote dans une institution précise, dans le canton du Jura.
0: pardon. Quand vous parlez de sabotage, ça serait à l'institution qui ne vous appelle plus ou ailleurs?
1: Oui, ou non, cette institution, ça fait longtemps qu'elle ne m'appelle plus. Au début, le directeur, il avait l'air tout content, il m'appelait un peu plus souvent. Et tout d'un coup, j'ai remarqué, je ne sais pas, il ne m'appelle plus. Puis je me dis, mais comment ça se fait? Et puis je pense qu'il y a un de mes anciens collègues qui doit me saboter. Je ne sais pas, c'est ce que je ressens.
0: Mais qui est là-bas dans cette institution qui vous
1: Qui
0: appelle
1: est
0: plus?
1: là-bas? Oui,
0: D'accord,
1: voilà.
0: c'est
1: Oui,
0: ça.
1: oui.
0: Ok.
1: Je pense je ne sais pas pourquoi, mais parce qu'avec le directeur, c'est plus comme avant. Il est assez froid. La dernière fois que je suis allée, il est très très froid. Il m'a même pas. D'habitude, il vient toujours. On se voit toujours un petit moment avant ou après. Et puis là, pas du tout. Là,
0: Mais
1: j'ai travaillé, j'ai remplacé, mais il n'est pas venu me dire bonjour, rien du tout.
0: ce
1: C'est
0: que je
1: juste
0: voulais savoir, ce
1: bizarre.
0: que je voulais savoir, chère Rita, est-ce que vous pensez, alors vous pensez que c'est ce directeur qui vous tirait dans les
1: Non,
0: jambes ou un collègue
1: non,
0: plutôt?
1: non,
0: C'est un
1: c'est un
0: collègue,
1: collègue.
0: d'accord.
1: Je pense qu'un collègue a parlé du mal de moi à la direction.
0: Oui, alors donnez-moi un chiffre
1: C'est
0: entre 1 et
1: ce que je
0: 6.
1: crois. Alors, trois.
0: Le 3.
1: Après, j'arrête.
0: Oui, pas de
1: Je
0: souci.
1: sais pas si. Alors, je ne peux plus vous dire le nom, comment il s'appelle, le prénom du monsieur, je ne me rappelle plus de mon ancien collègue. Je ne sais plus son prénom.
0: Ni la première
1: Ah, ça
0: lettre.
1: me vient. Non, je ne me rappelle plus du tout.
0: Pas de souci.
1: Comment il s'appelait? Oh là là.
0: Bon, c'est pas grave. Ah oui. Alors moi je dis oui parce qu'il y a la carte de la jalousie.
1: Oui, c'est ça. De nouveau, mais c'est incroyable. Ah mais j'étais sûre, je me suis dit, je suis sûre qu'il m'a sali.
0: Puis on, voit la... parce que... Puis on voit la coupure, donc effectivement, c'est ce que vous avez un peu dit, que cette personne a été dire des choses à la direction qui ne sont pas vraies pour vous salir, pour dire « oui, mais elle fait mal son travail, gna gna gna gna gna », et puis que finalement, ben, il ne vous appelle plus à cause de ça. Moi je dirais, après, je ne sais pas comment vous pouvez faire, mais est-ce que ce directeur avec qui vous entendiez bien, vous n'avez pas la possibilité... bien sûr, qu'est-ce que vous n'allez pas lui dire, un voyant m'a dit que quelqu'un avait dit du mal de
1: non,
0: moi.
1: Non.
0: Il faut que ça vienne, que ça vienne de vous, me disant, écoutez, pourquoi vous ne m'appelez plus? Parce qu'avant, vous m'appeliez. Et puis, moi, je sens qu'il y a quelque chose qui s'est passé ou quelqu'un qui a dit quelque chose et qui, certainement, m'a sali, mais dites-le lui carrément. Puis il va dire, ouais, écoutez, je ne peux pas trop vous en parler. Bah, parce qu'il va être gêné à cause de l'autre collègue. Mais vous pouvez très bien dire, écoutez, moi, j'ai entendu qu'il y a quelqu'un qui me tirait dans les jambes. Et puis, avec... Alors, jalousie, le directeur, il va s'en fiche de ça, mais dire voilà, moi, je n'ai rien fait de spécial, de mauvais. Bon, les erreurs...
1: Voilà. Mais le directeur, il l'a cru? Il l'a cru
0: Bah, écoutez, d'après ce que je ressens, oui. Enfin, cru, ça lui a mis le doute dans l'esprit par rapport à vous.
1: Mais vous rendez compte, ce qui sont malhonnêtes, les gens, et méchants.
0: Ah oui, c'est incroyable, hein. Vous ne saviez pas ça, que les gens sont malhonnêtes et méchants?
1: Oui,
0: ça fait des années que je sais ça.
1: Oui, mais je dis, mais vous rendez compte, la méchanceté? Je me dis, mais je ne veux pas y voler sa place, hein.
0: Et puis ce collègue, cet ex-collègue, même si vous l'attaquiez de front, il n'ira. Il dira, mais je n'ai rien dit, non, c'est pas moi.
1: Je le sens assez mesquin,
0: Je le sens assez hypocrite, en fait, comme on dit. Hein.
1: Oui. C'est ce que j'ai pensé, je me suis dit, mais je suis sûre que c'est lui qui... Il me salit parce qu'il est jaloux, je suis persuadée.
0: Jalousie, exactement. Ah mon Dieu, c'est fou, hein, mais... la jalousie, il y en a partout, il y en a beaucoup... On jalouse toujours les autres quand ils travaillent mieux, qu'ils gagnent mieux, ou bien qu'ils ont une jolie voiture. Mais c'est toujours ça existe depuis la nuit des temps, et puis ça ne s'arrêtera pas. Mais bon, voilà.
1: Je me dis, la roue, le plus qu'on a, il va déjà bien le payer. Hein. Je me dis, l'univers va déjà bien s'occuper de lui. Je m'inquiète pas pour ça.
0: Alors moi, je suis aussi d'accord avec vous qu'un jour, la roue tourne, et puis on paye tout. Même si ce n'est pas dans cette vie-là, ça sera dans une autre vie, mais on finit par payer quand même la note, finalement, un jour ou l'autre, effectivement.
1: C'est incroyable, quoi, incroyable. Alors, merci infiniment.
0: Merci à vous, ma chère Rita. Une belle soirée.
1: À la prochaine.
0: Et tout de bon, tenez-nous au courant pour cette place, si jamais vous voulez nous le dire. Hein, d'accord?
1: Bonne soirée,
0: portez-vous bien. Bonne soirée, au revoir, merci, au revoir Rita, au revoir. Voilà, ah là là, mon Dieu, c'est pour ça que je disais, mon Dieu, ouais, partout où j'ai travaillé, c'était... les uns tirent dans les jambes des autres, ils crient, ah t'as vu, gna gna gna, celle-là ou celui-là, t'as vu comme il s'est habillé, c'est toujours, c'est affreux. Tout le monde critique tout le monde. Je dis pas que ça m'est pas arrivé, hein, parce que je sais pas, j'avais des collègues puis on dit mais t'as vu comme elle s'habillait celle-là, elle a mis une mini jupe à ras, ce que je pense. C'est vrai que voilà, les critiques elles viennent de tout le monde, hein, mais ou bien je sais pas, t'as vu celui-là, il bosse comme un diable pour se faire bien voir du patron. C'est vrai, il y a plein de choses, hein, mais bon voilà, c'est comme ça. Par contre, moi je suis pas jaloux de ce qui va arriver, au contraire, ça va être une petite pause pour vous et pour moi, le temps que vous alliez boire un petit verre pendant notre page de pub qui vient maintenant. À tout de suite.

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0: Voilà, de retour sur, bien sûr, notre plateau de Parlez-moi d'avenir, la suite de notre émission. Je n'ai pas eu le temps de vous parler. Je vous ai parlé du 0900-900-993 avec le 1, 2, 3, mais je ne vous ai pas parlé du concours. Vous savez, on n'a pas eu le temps. Vous savez qu'aussi, vous avez la possibilité de vous inscrire à notre concours, concours TVM3, qui vous permet d'avoir une consultation gratuite. Vous n'aurez rien à payer, sauf pour vous inscrire, c'est 1 franc l'inscription. C'est le SMS qui coûte 1 franc. Si vous le faites par lettre, vous pouvez aussi le faire par lettre, ça vous coûtera 1 franc 10 ou 1 franc 20 de timbre. Donc c'est la même chose, hein. Donc c'est le transport, mais en payant qu'un franc, pardon, après, ça recommence. Après, vous avez une consultation qui peut durer. C'est reparti, excusez-moi. Décidément. Heureusement que ce n'est pas venu avant. Alors, ça vous permet d'avoir une consultation de plusieurs minutes, 15 minutes, sans rien payer. Donc, ça vaut la peine de dépenser 1 franc. Pour faire une longue... Alors, on ne peut pas faire 2 heures, hein, c'est sûr. Déjà, l'émission dure 2 heures, donc on ne peut pas... Il faut aussi laisser la place à d'autres personnes. C'est pour ça que, si vous gagnez le concours, 1, 2, voire 3 questions, 4, mais... Alors, 4, 5, si elles sont courtes, parce qu'il faut développer chaque fois, ben, ça prend trop de temps. Hein, donc voilà, choisissez bien vos questions. Faites une sorte, moi je dis souvent, faites une sorte de priorité, on dirait. Alors, pour moi, la plus importante, c'est ça, le travail. Après, c'est les collègues. Après, c'est l'amour. Donc, voilà. Donc, si on a le temps, on y répondra aux 3. Mais mettez par ordre d'importance ce que vous voulez savoir d'important ou primordial pour vous. Donc, mettez votre question... voilà. Posez vraiment la question de ce qui vous préoccupe. Si c'est l'amour qui vous préoccupe, vous voulez rencontrer quelqu'un, et ben voilà, vous êtes obligé, enfin vous êtes obligé, on est obligé de poser la question, est-ce que vous allez rencontrer quelqu'un. Alors, on me dit que, voilà, des fois, on pose des questions, mais c'est normal, attendez, si vous me dites bonjour, regardez ce que vous voyez en amour, mais vous, ça, vous voulez savoir quoi? Si vous allez rencontrer quelqu'un? Si vous voulez laisser, je sais pas, divorcer de quelqu'un, si vous êtes marié et que vous avez un amant, vous cherchez plusieurs personnes, on ne sait jamais, on ne peut pas deviner la question quand même. Donc, parce qu'on ne peut pas dire, regardez, alors on peut, moi je peux, je reçois des gens dans mon cabinet, je vous le dis quand même comme je le fais, où je demande date de naissance, prénom et date de naissance de toutes les personnes, mari, enfant et tout ça qu'on veut savoir. Et après, je tire un jeu général. Et dans le jeu général, je ne pose aucune question. C'est moi qui dis, alors je vois que en ceci, au travail, ça ne va pas bien. Puis là, alors c'est la famille, bon, ça va bien. Peut-être une difficulté avec un des enfants, je dis n'importe quoi. Moi, je dis les choses, je ne pose aucune question. Après, quand on a fini le jeu général, qui prend entre 40 et 45 minutes, on passe aux questions. On dit, voilà, tout à l'heure, vous m'avez dit qu'au travail, ça va bien, mais je cherche à changer de place. Ok, alors là, on va poser la question, est-ce que vous allez changer de place? Les enfants, c'est vrai que j'ai des difficultés avec un, qui c'est un peu plus difficile. Est-ce que ça va aller? Est-ce qu'il va rattraper? Je dis n'importe quoi, hein, c'est des exemples. Là, on tire une question, et voilà. Mais on est obligé quand même. Par exemple, tout à l'heure, la personne qui a passé avant, moi, pour ressentir les choses, voilà, elle m'a dit, c'est dans le canton, je ne sais plus ce qu'elle a dit, Jura, Neuchâtel, c'est pas important. Mais pour moi, ça me permet de ressentir. Je ne vais pas les ressentir en Valais ou à Berne, je vais les ressentir du côté du Jura. Donc j'ai besoin souvent d'avoir quelques précisions. Et nous recevons là quelqu'un de tout de suite sur l'antenne. Bonsoir Josiane.
1: Bonsoir Bruno.
0: Comment ça va?
1: Comment?
0: Mais bien, depuis l'autre jour.
1: Bah écoute, ça va gentiment ce matin. J'ai un peu de peine à marcher, mais bon, je sais pas.
0: Un peu de peine à marcher ce matin? D'accord.
1: Oui, j'avais les jambes qui tremblaient. J'étais J'ai voulu aller faire des courses, je ne suis pas allée loin, je suis rentrée.
0: D'accord.
1: Enfin, voilà, c'est comme ça la vie.
0: Puis il y a quelqu'un qui peut vous aider quand c'est comme ça?
1: Je ne sais pas, non, j'ai personne tout près en tout cas.
0: D'accord, ok. Vous n'avez pas une voisine ou quelqu'un qui peut... C'est pas si vous avez besoin, je dis n'importe quoi, absolument de lait ou quelque chose, c'est un peu embêtant si vous ne pouvez pas aller faire des courses pour vous-même.
1: Ah non, mais ça, c'est pas grave, parce qu'il y a toujours mon fils qui passe, donc je peux toujours lui demander quelque chose.
0: D'accord, d'accord.
1: Bon, faire trois courses.
0: Bon, voilà, vous avez votre fils. D'accord, ok. Ma chère Josiane, qu'est-ce que je peux faire pour vous ce soir? Dites-moi.
1: Eh bien, écoutez, qu'est-ce que je voulais... Ah oui, vous savez que je peins.
0: Vous savez que...
1: Vous savez que je peins.
0: Oui.
1: Oui.
0: Oui.
1: Quelle bonne nouvelle.
0: Quelle bonne nouvelle.
1: Et puis, j'ai dit cette année, je vais faire une expo noir-blanc.
0: Oui.
1: Et je suis incapable de démarrer cette expo. J'arrive pas à faire un pas devant l'autre. J'ai les bras qui me tombent. J'ai l'impression d'avoir des poids dans mes mains. Enfin, je sais pas, j'arrive à rien faire. Est-ce que par hasard, je devrais arrêter de peindre? Est-ce que vous pouvez jeter un coup d'œil sur vos cartes?
0: Alors, pardon, décidément, est-ce que vous voulez plutôt poser... Alors, il faut, on peut poser... Parce que est-ce que je vais arrêter de peindre, c'est plutôt négatif. Vous voulez pas que je demande est-ce que je vais pouvoir continuer à peindre? Alors si ça dit oui, c'est oui. Si ça dit non, ben, ça veut dire que vous arrêterez. Est-ce que vous voulez pas que je pose la question dans ce sens plutôt?
1: Oui, c'est très bien. Mais oui, Bruno, vous avez toujours raison.
0: Mais non. Ah non, non, non.
1: Mais oui.
0: Oh non, j'ai pas toujours raison. Ah non, non, non. J'ai pas. Mais moi, je disais ça, Josiane, parce que c'est plus positif, en fait, en posant la question comme ça.
1: Oui, oui, très bien.
0: Mais, oh là là, loin de moi de dire que j'ai toujours raison, on me l'a... On me l'a déjà dit dans mon ancienne vie que je voulais toujours avoir raison, ce qui n'est pas vrai, mais bon, moi je laisse dire. Alors, donnez voir un chiffre, Josiane, entre 1 et 6, s'il vous plaît.
1: Le 3.
0: Le 3. Allez-vous continuer? Peut-être c'est une période comme ça. Moi, c'est ce que je ressens médiumnitiquement parlant.
1: Oui. J'ai plus de force dans les bras.
0: Oui, mais c'est peut-être... peut-être c'est une période comme ça, et puis voilà.
1: Oui, mais ça fait quelques mois quand même, cette période.
0: Oui, ouais, ouais, je comprends. Moi, je ne vois pas arrêter. Alors, décidément, il faut que je boive un petit peu. Il faut que je boive un petit peu.
1: Faut boire ou bien...
0: Vous m'avez impressionné, Josiane, c'est pour ça. Écoutez, moi je vois que, bien sûr, vous n'allez pas peindre jusqu'à 98 ans. J'aimerais bien pour vous, mais peut-être 100 ans. Non, je dis comme ça. Mais on voit qu'à un moment, vous arrêterez. Mais je ne le vois pas maintenant, tout de suite, en 2026 ou 2027. Vous allez, effectivement, il y aura des périodes où vous serez mieux, vous pourrez peindre, des périodes où vous serez moins bien, vous ne pourrez pas. C'est un petit peu en dents de scie, mais pour moi, vous continuez. Et c'est très bien d'ailleurs. Vous allez pouvoir continuer. Enfin, décidément. Et je ne vois pas d'arrêt. Alors, peut-être que maintenant, vous êtes dans une période moins bonne et puis que vous n'arrivez pas à peindre. Mais moi, je... En tout cas, avant la fin de l'année, vous allez repeindre.
1: Mais il n'y a rien qui sort de mes mains, ni de ma tête.
0: Vous parlez de l'inspiration. Vous parlez de l'inspiration.
1: Oui, absolument.
0: Mais vous faites.
1: C'est pas normal.
0: Josiane, j'allais vous dire comme il y a certains artistes, vous prenez de la peinture, vous la lancez sur le tableau.
1: Mais je veux bien, mais j'ai pas assez de place.
0: Voilà, vous lancez sur le tableau, ça fait des tâches, et puis il y en a qui vendent ça des millions, hein, donc...
1: Ah, puis après, vous prendrez 10% encore, hein.
0: Ouais, non, 5, ça suffit.

0: Si c'est des millions, 5%, ça me suffit. Mais non, mais je plaisante. Non, mais vous savez, Josiane, je rigole parce que j'ai vu une fois une émission de gens qui font ça comme ça, puis ils marchent même avec les pieds sur la peinture. Puis ils vendent ça. J'ai dit, mais c'est n'importe. Bon, après, c'est de l'art. Hein. Peut-être que je ne suis pas assez
1: érudit. Bien sûr que c'est de l'art, vous ne vous rendez pas compte.
0: Oui, oui, je ne suis peut-être pas assez érudit. Je suis peut-être pas assez.
1: Ouais. Comment mettre le pied sur une toile? Vous vous rendez compte un peu l'intuition qu'il faut?
0: Oui, oui. Je suis peut-être pas assez érudit dans la peinture, mais bon, voilà, c'est comme ça.
1: Ça doit être ça.
0: Vous allez continuer. Voilà, ça doit être ça. Vous allez continuer à peindre, ça je vous le garantis, mais il y aura peut-être des périodes où vous serez moins enclin, où il n'y aura, comme vous dites, pas d'inspiration, mais ça viendra. Décidément, soir, hein? Il
1: ouais.
0: faut que j'aille faire surveiller ma gorge. Avez-vous d'autres questions, ma chère Josiane?
1: Oui, j'en avais une. Ah ben, ma santé, c'est épouvantable ces temps. Hein. Je suis vraiment pas bien. Je fais de la physio-vestibulaire pour pouvoir marcher droit, pour ne pas avoir, comment on dit, moins de vertiges.
0: Moins de vertiges, oui.
1: Et puis, finalement... J'ai moins de vertige, ça marche bien. À l'intérieur, je peux marcher sans canne, mais enfin, je ne sais pas, il y a quelque chose qui cloche, je peux pas, je suis pas vraiment bien.
0: Il y a un truc qui a passé de travers.
1: Vestibulaire.
0: Ouais.
1: Voilà. C'est pas bon,
0: moi, j'ai déjà entendu ça, c'est de la physio-vestibulaire, hein. J'ai déjà entendu ça, effectivement.
1: Oui. Mm-hmm. Et puis... Je ne sais pas si c'est vraiment ça qu'il me faut.
0: Est-ce que ça va aller? On va regarder. J'ai dû. Là c'est pas. J'ai dû avaler de travers.
1: Oui. Ah.
0: Ah, je vous dis, vous m'avez impressionné. Là. Bon, allez. On va aller voir. Est-ce que ça, les énergies, la santé, ça ira mieux? Un chiffre entre 1 et 6, s'il vous plaît.
1: Ben 4 alors.
0: Le 4, d'accord. 4.
1: Je vous réserverai un tableau avec les mains ou avec les pieds. Qu'est-ce que vous préférez?
0: Avec le nez. Avec le nez, ça marche.
1: Avec le nez. Ah,
0: ça marche aussi avec le nez.
1: Merci pour moi.
0: Non mais. Je suis sûr que c'est de l'art et que c'est des gens qui vendent ça à des millions. Mais des fois, c'est vrai, je me dis, mais. Moi aussi, je peux faire ça. Je mets de la peinture, je marche sur un tableau,
1: Non,
0: je sais pas. Non, je pourrais pas, moi. Vous bon.
1: Pouvez pas, il faut.
0: J'ai pas les pieds assez bien formés, c'est ça.
1: J'ai jamais vu vos pieds. Hein.
0: D'accord. Non, mais c'est une forme d'art comme toutes les formes d'art, c'est sûr.
1: Moi, je suis sûr. Vous me permettez que je use une toile juste pour ça?
0: Faire quoi?
1: User une toile juste pour jouer avec. Vous pensez que ça vous dérange pas?
0: Mais j'ai pas bien compris.
1: Je vais prendre une toile.
0: Vous allez peindre une toile? Oui.
1: J'en ai beaucoup. Enfin, j'ai pas mal de toiles. Alors, si j'en prends une et que je fais des... Je gicle. Où j'en mets sur mon nez et je mets ma figure sur la toile. Et si je fais ça?
0: Oui. Est-ce que ça va marcher?
1: Bien, je vais la voir.
0: Est-ce que vous voulez savoir quoi? Si ça va marcher, et vous allez la vendre, c'est ça?
1: Oui, j'aimerais bien savoir.
0: Ouais. Écoutez, la santé, oui, on voit des... Je ne vois pas des énormités. Oui, il y a la carte de la difficulté. En plus, il y a la carte de la canne. Hein, donc, je sais que vous marchez effectivement avec une canne. Et c'est vrai que ça parle toujours de la tête hein, chez vous, hein, en fait. Hein, c'est là que le... Si je peux me permettre... Attention, hein, je ne parle pas de folie ou quoi que ce soit, vous le savez, Josiane. Mais ça

0: équilibre et les choses comme ça, mais ça je peux comprendre. Mais à part ça, bon, vous allez me dire c'est déjà beaucoup, mais je vois pas d'autres difficultés, parce que des fois quand ça s'ajoute, il y a encore d'autres choses, ça devient compliqué. Mais là, je vois ça. En plus, si vous faites cette physio que je ressens très bien, ça va peut-être pas arranger tout à 100%, mais si ça vous arrange déjà à 40-50%, c'est déjà pas mal. Puis on voit. Je vois pas. Il y a quand même la carte de la force aussi quelque part. Hein. Quand je dis force, c'est un peu la force mentale chez vous, c'est ça surtout.
1: Ah, tiens.
0: Voilà, pas la force physique, pas la force physique malheureusement, mais la force.
1: Comment je vais faire pour la sortir celle-là ?
0: La quoi ?
1: Comment je vais sortir cette force mentale moi ?
0: Je vois pas, écoutez. Ce que je veux dire par là, c'est que vous êtes quand même quelqu'un de combatif. Quand je dis combatif, qui veut, décidément, qui veut réussir et qui veut aller de l'avant et qui ne veut pas se laisser faire. Mais ça va aller, hein, la santé, je ne vois pas des choses gravissimes à part ce que vous avez. Bon, ce qu'on a, on a, hein, c'est sûr. Hein, donc,
1: voilà. Oui, je sais bien. Mais ça devient moins embêtant, je trouve, que ce que j'ai à la tête.
0: Oui, oui. Vous dites que ça devient moins embêtant ?
1: Pardon ?
0: Ça devient moins embêtant, vous dites ?
1: Ça devient plus... Non, c'est toujours embêtant.
0: Ah.
1: Mais je sais plus comment dire. Je sais plus ce que je voulais dire.
0: Mince. C'est pas grave.
1: Ah ben voilà. Ça m'arrive aussi.
0: Ouais.
1: Ah ben je sais plus ce que je voulais dire.
0: Bon, mais vous savez, moi aussi, hein. Moi aussi, des fois, je suis en train de dire quelque chose et puis on me distrait, puis après je dis, oh, je sais plus ce que je voulais dire, ça m'arrive aussi. Hein.
1: Ah bon.
0: Ah ouais, vous inquiétez pas. Vous inquiétez pas, vous n'êtes pas la seule, je sais.
1: D'accord.
0: D'autres questions encore ? Okay.
1: Je crois que c'est tout. Hein.
0: C'est tout ? Vous voudriez un secret peut-être ?
1: Ah, mais ça serait... Oui, si vous pouvez mettre quelques kilos de plus dans les... Non, pas des kilos.
0: Quelques kilos.
1: La force de plus. J'aimerais de la force dans mon corps.
0: Force dans le corps, oui. D'accord. Alors, on va faire ça.
1: Parce que rien qu'ouvrir une bouteille, hein, la vis, mais ça... Si elle n'est pas ouverte, je n'arrive pas.
0: Vous n'arrivez pas,
1: il faut que je prenne un outil, il faut que je...
0: Alors, vous allez penser au petit carré blanc et à vous-même. Vous me dites dès que vous êtes prête et je commencerai.
1: Alors, je ferme les yeux.
0: Pensez au petit carré blanc.
1: Je vois.
0: Ou pensez à votre tableau avec le carré blanc aussi.
1: Ça, c'est une bonne idée.
0: Voilà. Pensez à celui-là. Voilà.
1: Le bleu qui a un carré blanc.
0: Voilà. Vous me dites.
1: Je le vois bien.
0: Vous êtes prête ? C'est bon ?
1: Oui, je suis prête.
0: Alors j'y vais. Ce sera un peu plus long.

0: renforcer, puis vous envoyer les ondes positives. D'accord?
1: Vous êtes adorable.
0: Merci beaucoup, c'est gentil.
1: Je vous remercie beaucoup. Et puis, il faut que je vous dise quand même votre chemise. Votre chemise aujourd'hui.
0: Ah, ma chemise.
1: Vous voulez vraiment, c'est un t-shirt?
0: C'est un t-shirt, oui.
1: Ok.
0: Ça va vous inspirer peut-être.
1: Non, j'allais vous dire, ne le mettez pas trop souvent.
0: Pourquoi?
1: Parce qu'on dirait comment s'appellent les hommes en armure là? On dirait que vous avez une armure.
0: Ah bon? Un chevalier, c'est ça? D'accord, bon.
1: Ah, c'est pour ça.
0: Voilà.
1: Ah bah alors si c'est le chevalier, c'est bon, je prends.
0: Je suis le chevalier de la table carrée qu'on a ici, pas de la table ronde.
1: Ok, d'accord.
0: Bon, en tout cas, je vous remercie, je vous fais un gros bisou, Josiane, et puis à la prochaine. Merci infiniment d'être passé.
1: À bientôt.
0: À bientôt. Au revoir. Au revoir, au revoir. Au revoir.
1: Au revoir. Au revoir. Bonne soirée.
0: Bonne soirée à vous.
1: Merci. J'ai gagné le concours.
0: Ah, c'est bien. C'est bien.
1: J'ai gagné le concours.
0: Parfait. Merci beaucoup. À bientôt.
1: Au revoir, à bientôt.
0: Voilà. Ah, ça va mieux là tout. J'avais un chat dans la gorge, après j'ai avalé de travers, décidément. Alors, je vous ai tout dit pour le secret, pour le concours. Inscrivez-vous, si ce n'est pas aujourd'hui que vous passez, il y a encore 10-12 minutes, il y a encore quelqu'un qui pourrait être pris en dernier. Peut-être qu'une personne, parce qu'on est 21h40 et on finit à 53-54. Donc vous avez 13-14 minutes si tout d'un coup. Alors que si vous avez 15 questions, on ne pourra pas les faire. On pourra faire 1, 2, 3 questions maximum, rapidement. Mais allez-y, inscrivez-vous au concours. 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Et puis si on a du temps pour ce soir, si on n'a pas de temps ou que vous voulez quelqu'un d'autre, eh bien vous passerez un de ces prochains soirs avec un ou une de mes collègues. Voilà, pas de souci. On parlait de jalousie tout à l'heure. Je n'ai aucune jalousie. Alors, quand on est plus jeune, on dit, oh là là, dis donc, il a une sacrée belle voiture. Moi, j'ai un vieux taco. C'est pas de la jalousie. C'est un peu envieux. On dit, oh là là, moi, j'aimerais bien aussi avoir cette voiture. Mais je me disais toujours, quand je pensais ça, je dis, mais si il ou elle a cette voiture, c'est qu'il ou elle le mérite. Elle l'a

0: Monique, comment allez-vous? Ça va?
1: Ben, ça va, je voulais voir si vous avez reçu ma lettre là. Oui.
0: Votre lettre?
1: Ben, pour l'équipe là, je pense que j'espère. J'ai mis une photo, mais elle est aussi une visée. Il faut qu'il voit qui je suis.
0: Alors, je ne l'ai pas. Alors, peut-être que, bon, ben, c'est peut-être. Vous l'avez envoyé quand?
1: Bah, oh, il y a en tout cas 10 jours, 15 jours, puis à la direction, il m'a dit, ouais, on l'a eu. Alors, j'aimerais que vous la voyiez, la photo, comme ça, vous savez qui je suis.
0: Alors, je l'ai pas, j'ai pas vu la photo.
1: Mais c'est une ancienne, maintenant, j'ai les cheveux moins blonds, puis je me maquille moins les yeux, parce que j'ai fait des allergies. Mais j'ai dit, j'envoie la photo, puis je vais... Puis il m'a dit, monsieur, oui, on l'a eu. Alors, j'ai dit, je veux qu'il voie à quoi je ressemble, mais c'est une ancienne photo. Puis je l'ai fait moins blond, puis un peu plus court, et puis un peu moins maquillé, parce que j'ai fait l'allergie. Mais on me reconnaît.
0: D'accord. Puis qu'est-ce que vous disiez, quelque chose de spécial dans cette lettre ou pas vraiment?
1: Ben, bien sûr, pour remercier l'équipe et tout, ben, vous pouvez la demander à la direction, bien sûr, que tout le monde la lise par rapport à votre émission, à tout.
0: Alors je la demanderai la semaine prochaine, c'est vrai que...
1: Parce
0: que
1: ben, je vous verrez qu'elle est bien, là, j'ai eu le monsieur, il m'a dit oui, on a tout. J'ai dit, attends, je suis en train de bouger, puis j'ai dit, je voulais voir ce qu'il disait, c'est une ancienne photo. Mais je me maquillais beaucoup plus, puis les cheveux plus blonds, mais enfin, on me reconnaît.
0: D'accord, d'accord. Bon, ben parfait,
1: oui,
0: j'irai voir.
1: Vous allez voir. Ouais. Alors, dites-moi. Je vous appelle parce que j'ai une question concernant la cousine qui commence par M.
0: Oui.
1: 73 ans, 53, puis je suis un petit peu déçue parce que je vois qu'en fait, elle est pleine de problèmes, on ne peut pas beaucoup sortir, puis... Elle voulait m'inviter, je crois, demain, après-demain, il fait trop chaud. Puis je suis un peu déçue. J'ai dit, on peut aller là, oh, j'ai pas les moyens, on peut faire ça. Oh, je suis pas tant bien. Oh, j'ai passé devant chez toi. Ouais, je sais pas. Elle n'est pas dans une bonne phase de sa vie, quoi. Elle est gentille, mais ça m'apporte pas ce que j'attendais, en fait.
0: Mais ce que j'ai pas compris, vous êtes déçue. Pourquoi, par rapport à elle?
1: Mais parce qu'en fait, quand même, je pensais que ça ouvrait la plate pour qu'on sortirait, que ça... Ça pétouille, ça donne pas ce que j'attendais, quoi, voilà.
0: D'accord, donc vous voudriez savoir quoi, si ça va aller mieux, c'est ça, avec elle?
1: Ben, la relation entre elle et moi, disons, si ça va évoluer mieux.
0: Positivement,
1: ouais. Moi, ouais.
0: Alors, un chiffre entre 1 et 6, s'il vous plaît.
1: Moi, je mets le 1.
0: Le 1.
1: C'est parce que vous voulez voir par rapport à la photo, ben vous regarderez, ouais.
0: Oui, oui, je... Ne vous inquiétez pas, j'irai la demander.
1: Ouais, alors, ouais, puis vous verrez qui je suis. C'est cool, qui verrez la lettre. Il fait une chaleur, moi je transpire ici.
0: Ah, mais on se croirait en plein été, là, effectivement.
1: Hein. Arrêtez, on est tout fin, ouais, ouais.
0: Oui. Ouais, on voit qu'elle n'est pas bien, hein, ouais, moralement, physiquement, il y a un petit peu le tout qui est touché chez elle.
1: Ouais.
0: Voilà, donc c'est pas, parce que des fois on se dit que la personne fait exprès, pas du tout, je pense qu'elle n'est vraiment pas bien.
1: Ouais, c'est ça.
0: Ouais, et puis que, voilà, elle peut, parce qu'on voit qu'elle est, il y a la carte du blocage ou de l'empêchement, ce qui veut dire qu'elle peut peut-être... pas en ce moment faire ce qu'elle veut ou ce qu'elle aimerait. Mais par contre, après, je dirais que les choses vont s'adoucir et aller, je ne dis pas complètement mieux, mais un petit peu mieux. Un petit peu, donc il y aura des choses quand même qui vont s'améliorer petit à petit, déjà cette année. Après, est-ce qu'elle a eu un gros coup dur dans sa vie, cette dame?
1: Oui, beaucoup. Elle a perdu son mari, elle a un fils maintenant. C'est une fille, elle a eu beaucoup de difficultés, perdu la maman, elle s'en est occupée pendant 15 ans.
0: Ben voilà.
1: Elle s'est usée la santé. Elle m'a dit, Véronique, elle est très jolie, elle a 73 ans, mais elle m'a dit, Véronique, je suis fatiguée, j'ai beaucoup de choses à gérer, puis j'ai beaucoup de complications dans ma vie. Elle m'a expliqué, il y a eu une perte d'une maison, il y a eu beaucoup de choses difficiles. Ouais. Elle
0: voilà, voilà. Donc c'est pour ça qu'effectivement, je ressentais... Bah, c'est-à-dire que j'ai dit moralement et physiquement, et puis c'est vrai que comme elle a passé tous ses soucis, mais comment je peux dire ça? C'est une sorte d'amalgame de plusieurs choses qui font que, voilà, moralement, et ça entame aussi le physique, souvent le moral, quand on est très bas, et elle n'est pas bien. Mais c'est quand même aussi, comme j'ai dit tout à l'heure à l'autre personne, c'est quelqu'un que je ressens quand même... de combative, elle va pas se laisser faire, peut-être des fois on est au creux de la vague, puis après on remonte et puis on essaye de s'en sortir. Donc c'est quand même quelqu'un qui ira mieux parce qu'elle a de la force de caractère, je m'excuse, décidément. Donc voilà, mais ça ira.

0: Pas mieux, mais en ce moment, elle est dans une mauvaise phase, ça c'est sûr, hein, ça c'est clair. Ça, vous voilà. L'avez vu vous-même, et c'est ce que les cartes disent aussi, effectivement. Voilà.
1: Moi, je sens avec mes yeux, si vous voulez, j'ai regardé aussi pour faire des lunettes, mais avec ces sociaux, c'est la croix et la bannière. Et en fait, je sens que le soir, quand je regarde la télé, ça tire un petit peu. Mais vous voyez, j'ai quand même de la presbytie, c'est-à-dire quand je vois tout près, il faudrait aller chez l'ophtalmo, on a des allergies, il faudrait refaire un tas de contrôles, de machins, qu'avant les vacances, c'est un petit peu embêtant, vous voyez comment. Et le son aussi. Parce qu'il faut demander des ophtalmos, ils n'ont pas de place, après les assistants sociaux sont en vacances. Puis je me rends compte que j'ai quand même un petit peu la vue qui a baissé, mais le fait de fixer, vous voyez, il y a quand même, j'ai aussi 61 ans, donc il faudrait des lunettes de vue, des lunettes de télé, puis avec les devis qui font à 200 francs, mais c'est de la rigolade, c'est de la pécadille, ça. Donc à mon avis, jusqu'à la retraite, je vais être un peu coincé, vous voyez comment.
0: D'accord. Donc vous voudriez savoir quoi, si vous allez pouvoir... améliorer ou avoir des lunettes, c'est, ça serait quoi la question? Ou si le social, va vous...
1: Déprimer, voir qu'il faut faire des devis, qu'il faut... Je trouve qu'avec ce social, on est très très limité.
0: Mais vous savez, je dis comme ça, vous savez que les assurances donnent quelque chose, hein?
1: Alors qu'il faut des complémentaires, sans ça, non. Minimum. Ma maman, elle a fait des verres progressifs sans complémentaires, rien.
0: Alors, attendez de voir... C'est les complémentaires, parce que je connais quelqu'un, l'assurance lui a remboursé 200... la personne a dû s'acheter des lunettes de 400 francs et l'assurance lui a remboursé 250, hein, mais c'est peut-être les complémentaires.
1: J'ai demandé à mon assurance, ils m'ont dit, donc traité social, ils m'ont dit non, parce que vous êtes assuré au minimum, ça dépend comment on est assuré en fait.
0: D'accord.
1: Vous voyez, ils vous font faire des devis, du SNI, courir, c'est 3 mois de délai. Je me suis dit, qui se débrouille pour ce cinéma pour 200 balles? Moi, j'attends la retraite, ça me pompe un peu l'air, ça.
0: Alors, qu'est-ce que vous voudriez savoir exactement par rapport à ça?
1: Ben, ma vue, si je vais trouver pour faire des lunettes, il faudrait 2-3 paires à ma convenance, quoi.
0: D'accord. Donnez un chiffre entre 1 et 6.
1: Le 3.
0: D'accord.
1: J'arrive un peu au dernier moment, hein. Avec l'émission. Mais
0: oui, c'est bientôt 50, hein.
1: Ah ouais, je vois, c'est un peu limite. Mais ça fait rien, il y a des autres jours, mais ça m'a un petit peu contrarié, tout ça.
0: Ouais. Bah, vous allez trouver parce qu'on voit de l'aide de quelqu'un quand même.
1: Bah, en fait, il y aurait l'aide du social, mais il faut faire des devis, il faut attendre l'ophtalmo au mois de juillet, puis après, elle doit faire un devis, puis mon assistante sociale part en vacances 4 semaines.
0: Oui, oui, oui.
1: Alors c'est du SNI, ça.
0: Vous allez avoir de l'aide quand même, et puis bon... attendez, voilà, vous devez faire des devis, tout ça, c'est normal. Mais après, si vous avez urgentement besoin de lunettes, vous pouvez, même si vous les faites après l'endroit où l'ophtalmo, pas l'ophtalmo, l'opticien chez qui vous allez, ils peuvent aussi envoyer les factures directement au social et puis eux, ils regarderont ce qu'ils peuvent payer ou pas. Parce que votre vue, c'est quand même important. Si vous devez attendre 6 mois pour avoir des lunettes, c'est pas très simple.
1: Alors, si vous voulez, ma vue pour les choses de tous les jours, ça va très bien. C'est quand je regarde les écrans que ça me fatigue. Mais si je fais mes courses ou que je marche, j'ai aucun souci. C'est maintenant que je regarde la télé, le fait de fixer. Et puis c'est parce qu'il y a aussi ce problème de presbytie, c'est-à-dire quand on voit... Et puis maintenant, ben moi j'ai laissé ça un peu traîner, puis je me dis, bon, un mois des vacances d'été, tout le monde est loin, vous voyez.
0: Ouais, c'est peut-être un peu délicat, mais on voit qu'après, effectivement, le présent n'est pas très, très, très positif, mais je pense qu'après, vous trouverez des aides. Alors, est-ce que c'est le social, est-ce que c'est autre chose? Ça, c'est difficile à dire, mais vous allez pouvoir avoir les lunettes qu'il faut, et puis, bon, c'est bien, parce que la santé visuelle est quand même quelque chose d'important, effectivement. Et puis,
1: quand on est passé par le social, c'est quand même mieux parce qu'on peut choisir ce qu'on veut.
0: Tout à fait. Parce que ce que
1: c'est pas qui m'oblige, mais c'est que j'ai pas de finances derrière. Je suis obligée de rien du tout. En fait,
0: ouais. Ce que je voulais dire, c'est que la télé ou les écrans, ça fatigue beaucoup, et puis ça tire beaucoup, et puis ça peut faire baisser la vue, donc il ne faut pas trop... Alors en attendant, soyez pas trop près de la télé, la regardez pas pendant 6 heures de suite, faites un petit peu attention.
1: Exactement, mais c'est ces limitations qu'avec cette cousine, moi je pensais qu'on allait faire des restaurants, des trucs, rencontrer des gens, puis je vois qu'elle n'est plus dans cette phase de sa vie, elle a aimé ça, ouais. Mais elle a quand même 12 ans de plus que moi, j'ai pensé qu'avec elle, je connaîtrais plein de gens et tout, puis je me suis dit, oulala, c'est limité, quoi.
0: Parce qu'en ce moment, comme je vous ai dit, elle n'est pas bien, mais ça ira un petit peu mieux. Alors, je ne dis pas que vous allez faire la tournée des Grands Ducs et tous les restaurants, mais je pense qu'elle
1: fera... Je veux bien, hein, moi, je suis prête, hein,
0: non, ce n'est pas à ce point-là, mais ça ira mieux. Quand ça ira mieux, elle reprendra un petit peu ça, puis de temps en temps, vous vous ferez un petit plaisir, vous verrez. D'accord?
1: Oui, puis alors les lunettes, ben, faut toujours attendre. Puis vous regarderez la photo, mais les cheveux, ils sont plus foncés. Et puis je me maquille moins les yeux parce qu'il fait les allergies. Vous verrez que s'il y a un bleu, il a vu, puis il veut rigoler. Il vous demanderait à la direction. Alors là, c'est moi. Puis j'ai tout fait par écrit, vous allez tout comprendre.
0: D'accord, je ferai ça. Je demanderai, ma chère Véronique.
1: D'accord. Ça, vous verrez comme j'étais il y a 10 ans, à peu près, un peu plus de 10 ans, mais je me maquille moins, puis les cheveux moins blancs parce que je peux moins aller chez la coiffeuse. Voilà.
0: D'accord. Alors, je vais vous laisser parce qu'on m'indique qu'on arrive en fin d'émission. Merci beaucoup, beaucoup, Véronique. À bientôt. Tout
1: merci
0: bon.
1: Beaucoup,
0: et puis,
1: Bruno,
0: belle, fin
1: beaucoup, hein.
0: Belle fin de soirée. Je vous en prie, c'est moi.
1: Bonne
0: merci.
1: Soirée,
0: au revoir. Merci. Au revoir.
1: Merci beaucoup. Au revoir.
0: Merci.
1: Au revoir.
0: Au revoir. Ah oui, oui, la vue, hein. Comme le reste de la santé, mais la vue, c'est... Je peux en parler, moi, qui ai des soucis de vue, hein. Alors voilà, c'est comme ça. On a ce que notre héritage congénital nous a donné. On ne peut pas choisir. Hein. Moi, j'ai une rétinite pigmentaire. Je n'ai pas choisi de l'avoir. Des gens qui viennent, mon Dieu, qui naissent aveugles, ça doit être horrible. Hein, mais voilà, donc je vous avais dit, on m'avait dit qu'à 40-50 ans, je perdrais la vue. Je ne l'ai pas perdu, mais là, un petit peu baissé quand même. Mais ça va, je conduis, hein, voilà. Mais en fait, pour ceux qui connaissent, moi je peux parler d'une maladie, puisque c'est moi-même, hein, mais je ne parle pas des autres. Mais cette rétinite pigmentaire, on m'a dit, je vous l'avais peut-être déjà raconté, qu'en fait, ce n'est pas la forme, là, parce qu'il y a des formes très graves, où les gens perdent la vue à 40-50 ans. Et il y a des formes moins graves, un peu plus bénignes, et c'est heureusement celle que j'ai, ce qui me permet encore aujourd'hui de voir, et de vous voir. Alors, comme je dis, elle a baissé, je dois faire un peu attention, mais voilà, mais tout, voilà, comment dire, il y a pas, c'est pas trop grave encore, voilà, je peux, puisque je peux conduire, donc voilà, il n'y a pas de souci. Très bien. Alors maintenant, trois petites minutes, les trois dernières minutes pour vous dire plusieurs choses. Alors, premièrement, après l'émission et ces prochains jours, je serai connecté, la journée, bien sûr, le soir aussi. Donc là, juste après l'émission, je serai connecté jusqu'à minuit et demi au plus tard. Et ensuite, les prochains jours, je serai aussi connecté la journée plus tôt. Enfin, à partir de midi, 1h, 2h, ça dépend des jours. Des fois, j'ai quelque chose à faire ou je dois manger et puis je me connecte après. Et je serai connecté pour recevoir vos appels à l'arrière. Donc, vous faites le 0901 901 993. Et quand la petite voix vous demande, vous faites le 2, parce que le 2, c'est hors émission. Le 1, c'est quand il y a l'émission, comme ce soir, les gens qui ont téléphoné. Le 2, ça va vous dire, introduisez le code PIN de la personne avec qui vous voulez parler. Et là, vous faites, si c'est moi, 007. Sinon, un de mes collègues, comme j'ai dit, le soleil se lève pour tout le monde, pas que pour moi et pas que pour eux, pour tout le monde. Donc, surtout en ce moment, le soleil. Donc, vous faites le 007 si vous voulez me parler ou me poser des questions. Et ensuite, eh bien, je répondrai aux questions. Sachez que moi, je suis quelqu'un comme ça. Je ne vous retiens pas au téléphone. Vous me dites, voilà, j'ai deux questions, tac, tac, tac, tac, merci, au revoir. Ça se termine comme ça. Moi, Voilà, donc après, il y a des gens qui ont envie de parler ou de m'expliquer quelque chose, bon, ben, libre à eux, hein, c'est sûr. Mais moi, je réponds aux questions qu'on me pose, et puis je dis, voilà, vous avez encore des questions? Non? Ok, bah, si on a terminé, merci beaucoup de votre confiance, au revoir, à la prochaine. Au revoir, voilà, donc c'est, voilà, je ne fais pas passer les gens une heure ou, 60, ou une heure et demie ou trois quarts d'heure. Tout dépend, encore une fois, des questions. Il y a des gens qui ont beaucoup de questions, donc à ce moment-là, je prends un petit peu plus de temps, bien sûr, mais c'est que les gens qui choisissent, ce n'est pas moi. Bien. Alors, je crois qu'on va m'informer. Voilà, il nous reste 30 secondes, donc on va se dire au revoir très rapidement. Dites à ceux que vous aimez, vous le savez, la formule, dites à ceux que vous aimez que vous les aimez et qu'ils vous le rendent aussi. Et que, bien sûr, vous passiez en plus de ça une belle semaine, une belle chaleur. Couvrez-vous, faites attention et puis prenez soin de vous. Je vous souhaite une belle nuit et à la prochaine. Au revoir. Merci. Au revoir.

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1: Bélier, la tendresse est votre meilleur atout. Vous vous félicitez d'avoir patienté quelques jours avant de vous dévoiler si vous êtes célibataire.
2: Taureau, votre force tranquille en déstabilise plus d'un. Vous jouez sur cet atout carte sur table au bon moment et déstabilisez ainsi vos adversaires.
3: Gémeaux, l'ambiance est un peu électrique, mais vous usez de bons moyens pour la neutraliser en douceur en évitant de dicter aux autres ce qu'ils doivent faire.
4: Cancer, vous trouvez un épanouissement personnel au travers de nouveaux loisirs et activités sportives.

0: ou créatifs qui vous font un bien fou. Lion. Saturne en Verseau vous incite à être indépendant et vous utilisez positivement votre énergie débordante. Vierge. Pluton vous apporte quelques craintes sur votre avenir. Ce ne sont que des angoisses passagères. Concentrez-vous sur votre optimisme légendaire. Balance. Côté santé, des tensions sentimentales ou professionnelles peuvent engendrer quelques soucis au niveau du dos. Évitez les efforts importants. Scorpion. Vos enfants ou adolescents vous donnent du fil à retordre. Ne cédez pas à leurs caprices, sinon ils en profiteront et vous en demanderont encore plus. Sagittaire. Côté cœur, une énergie nouvelle vous permet d'être en phase avec vos désirs. Votre sensualité vous incite à accéder à des fantasmes les plus coquins. Capricorne. Célibataire, même si vous ne pensez plus pouvoir trouver l'amour, vous pouvez compter sur vos amis pour vous remettre sur le chemin de l'espoir. Verseau. Neptune vous incite à naviguer entre deux eaux. Dans tous les domaines, mais entre doute et certitude, le mélange des deux reste efficace. Poisson. Vous cherchez à réaliser des économies sur le plan financier afin de faire face à quelques dépenses à venir. Vous faites preuve de sagesse.
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